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1: Mon pire cauchemar serait de me retrouver la terrasse d'un restaurant sans rien avoir à dire. De me sentir gêné en attendant cette commande qui ne vient pas. Et de faire comme si de rien n'était. De sourire bêtement en m'allumant une troisième Marlboro médium. D'être assis en face de toi et d'avoir l'impression de te voir comme une étrangère. Parce que ça fait longtemps qu'on ne s'est pas retrouvé seul, en tête à tête, sans la télé en fond, sans les gosses, sans avoir à gérer l'intendance de cette foutue maison. Parce que ça fait longtemps qu'on n'a plus fait la fête ensemble, au point de ne plus savoir à quoi remonte la dernière fois. Et quand enfin arrive le plat, un peu d'action, je ne parviens à percer ce silence pesant que par des banalités du genre. Ça fait du bien de manger. Mon pire cauchemar serait de me rendre compte que tout ce qui nous lie est maintenant derrière nous. Que nous ne partageons plus rien, que notre histoire relève du passé. Un passé qui forcément s'efface avec le temps. Un passé qui ne tient plus vraiment la route. Et le bruit des tables d'à côté nous envahit. Et autour de nous, ça rigole, ça trinque. Et nous sommes happés par ce qui se passe. Parce qu'il n'y a pas d'ambiance à notre table, non. Soyons honnêtes pour une fois. À notre table, on s'ennuie sérieusement. Et derrière nous, un jeune couple se dévore des yeux. Et je parie qu'ils n'attendent qu'une chose. C'est de finir leur pas pour aller se déshabiller. Et je les envie. Je suis même jamais...

des triples vies, des vies remplies de mensonges et d'hypocrisie. Et c'est le cas, paraît-il, de deux tiers des couples autour de nous. Mon pire cauchemar serait qu'on s'en fasse une raison, qu'on se résigne aussi à mener cette vie desséchée, clopin clopant, sans nulle part où aller, regarder mourir l'amour et s'endormir dessus.

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1: Bonjour à toutes et à tous, Christina Silvero pour ce bulletin de Nu Info. À la une, l'ONU alerte sur l'emprise des gangs sur les enfants en Haïti. À Gaza, près d'un an après le cessez-le-feu, aucun hôpital n'est pleinement opérationnel. Enfin, la cérémonie des traités, le multilatéralisme en action. En Haïti, le danger permanent empêche les populations d'accéder aux écoles, aux hôpitaux et aux services essentiels. Plus de la moitié de la population souffre d'insécurité alimentaire aiguë. 4 habitants sur 10 n'ont pas accès aux soins de base et près d'1,5 million de personnes ont été déplacées de force alors que bien d'autres gardent leurs valises prêtes à partir. C'est la situation qu'a déploré ce vendredi le chef des droits de l'homme de l'ONU devant le Conseil des droits de l'homme, alertant aussi sur l'emprise des gangs sur les enfants. Volker Türk.
2: Entre 30 et 50% des membres de gangs sont des enfants. L'année passée, le recrutement et l'utilisation d'enfants par les gangs ont presque triplé. Pour de nombreux enfants en Haïti, rejoindre un gang peut être le seul moyen de survivre. Mais aucun enfant ne devrait être contraint de choisir entre sa propre vie et la sécurité de ses voisins. Les enfants sont exploités, victimes de traite, et maltraités, alors que les mécanismes visant à prévenir ces pratiques et à réinsérer les enfants dans la société restent insuffisants.
1: Face à l'insuffisance de ces mécanismes, l'expert de l'ONU sur la situation des droits humains en Haïti a proposé la création d'un corps de jeunes pour planter des arbres, restaurer les bassins versants, dégager les canaux, soutenir l'agriculture et reconstruire leur quartier. Ces chantiers leur permettraient d'acquérir des compétences et de se former à un métier, mais aussi de trouver une place dans l'avenir du pays et des raisons d'y croire. William O'Neill.
3: Mais surtout, une telle initiative offrirait aux jeunes haïtiens ce qui leur a été refusé depuis bien longtemps, de l'espoir, une place dans l'avenir et un rôle à jouer dans la construction de leur pays. La question qui se pose à nous est de savoir si nous sommes prêts à contribuer à la création d'opportunités concrètes qui ne soient pas de simples initiatives de développement, mais bien des investissements dans la paix et la stabilité à long terme.
1: À Gaza, près d'un an après le début du cessez-le-feu, aucun hôpital n'est pleinement opérationnel. L'Organisation mondiale de la santé alerte sur les retards dans l'acheminement de médicaments, de prothèses et d'équipements médicaux, alors que les besoins restent considérables. Les précisions de Jérôme Bernard.
4: À Gaza, les pénuries de médicaments et de matériel médical continuent de peser lourdement sur le système de santé. Selon l'Organisation mondiale de la santé, les autorités israéliennes mettent en moyenne 2 mois et demi à autoriser l'entrée de fournitures médicales. Et lorsque les demandes sont refusées, les procédures doivent recommencer. Les prothèses et les équipements d'aide à la mobilité sont particulièrement concernés. Au cours des 6 derniers mois, un même envoi a été refusé à 4 reprises. L'OMS indique également que 40% des équipements de laboratoire de diagnostic restent bloqués dans l'attente d'une autorisation. Pour la représentante de l'OMS dans les territoires palestiniens occupés, Reine Hild van de Werth, le véritable enjeu n'est pas le nombre de camions qui franchissent la frontière, mais de savoir si les professionnels de santé disposent au bon moment et au bon endroit du matériel dont ils ont besoin. À l'approche de l'hiver, l'OMS appelle à un acheminement des fournitures humanitaires et sanitaires prévisibles, sans entrave et à grande échelle, ainsi qu'à l'ouverture de plusieurs points de passage vers Gaza.
1: Chaque année, les dirigeants du monde se retrouvent à New York pour s'exprimer à la tribune de l'Assemblée générale de l'ONU, mais aussi pour signer ou ratifier des accords internationaux lors de la cérémonie des traités organisée en marge de la semaine de haut niveau. Cette année, lors de la 81e session, 22 États ont signé ou ratifié des traités pour un total de 36 actions visant à protéger l'environnement, défendre les droits humains ou encore lutter contre la cybercriminalité. Pour David Nanopoulos, chef de la section des traités du Bureau des affaires juridiques de l'ONU, c'est le multilatéralisme en action.
5: Voilà maintenant 25 ans que chaque année, le secrétaire général va inviter les chefs d'État et les chefs de gouvernement à prendre l'opportunité, leur visite à New York pendant la semaine de haut niveau, pour signer, ratifier des traités au nom de leur pays. Ça a été un très grand succès à travers le temps. On a eu plus de 2000 actions et ce sont des véritables actions juridiques tenues à cette occasion. Le secrétaire général, en nombre de traités, c'est le premier, le plus grand dépositaire au monde, avec plus de 640 traités déposés auprès de lui. Et ça, c'est un reflet de l'activité juridique des États et de leurs négociations au sein des Nations Unies. Ces traités touchent à peu près tous les pans des activités humaines. C'est un événement qui est véritablement universel et qui montre, en fait, pendant cette semaine de haut niveau, le multilatéralisme en action. Et comment des États de toutes les régions, dans tous les domaines, vont utiliser ce moment en commun pour, de manière extrêmement publique, prendre un certain nombre d'engagements dans tous ces domaines d'intérêt global.
1: Voilà, fin de ce bulletin d'ONU Info. Merci de votre fidélité. À bientôt.

0: Bonjour à toutes et à tous. Vous écoutez les idées de sortie de Radio Alliance Plus. Samedi à 16h, le Périscope vous propose un spectacle hors les murs, direction le Bois des Espèces. La compagnie Concordance présente Invertébré. Avec Invertébré, la science-fiction semble soudain très proche de nous. Dans ce spectacle de danse contemporaine, Clara, biohackeuse atteinte d'une maladie dégénérative, décide de modifier son propre ADN pour reprendre le contrôle de son corps. Mais en franchissant cette limite, quelque chose déraille. La gravité cesse d'agir sur elle et peu à peu, son humanité lui échappe. Entre fascination et inquiétude, Invertébré entraîne les spectateurs dans une expérience sensorielle où les repères vacillent autant que les certitudes scientifiques. Le spectacle ouvre une réflexion vertigineuse sur les promesses et les dangers des biotechnologies, du biohacking et du corps augmenté. Jusqu'où peut-on transformer le vivant ? Que reste-t-il de nous lorsque le corps devient programmable ? Pour s'interroger ensemble, rendez-vous au Bois des Espèces, samedi à 16h. Les ATP de Nîmes accueillent la compagnie Okeanos et son spectacle Emma Picard. À partir du texte de Mathieu Bellesi, Emma Picard travaille les thèmes du déracinement, de l'exil ou encore de l'appartenance à la terre avec l'histoire d'une famille française en Algérie en 1860. Veuve, mère de 4 enfants, Emma accepte comme beaucoup la proposition du gouvernement français de partir cultiver 20 hectares de terre. En faisant le récit de sa vie, elle dresse le portrait emblématique d'une femme du 19e siècle, de conditions modestes, laissées pour compte, qui travaille avec une détermination sans faille jusqu'à l'entêtement tragique. Si vous souhaitez découvrir cette pièce, c'est au Télémac Théâtre à Nîmes, rue Fernand Pelloutier, au choix samedi à 19h ou dimanche à 17h. Dimanche aura lieu la 4e édition de Sumen Arts. Sumen célèbre la création et les savoir-faire locaux. Le Salon des créateurs revient avec plus de 50 artisans et créateurs qui investiront le village pour faire découvrir leur univers, leur création et leur savoir-faire. Bijoux, décorations, objets d'art, textiles, créations artisanales et bien d'autres réalisations seront à découvrir tout au long de la journée. Il y aura également des animations musicales et théâtrales, de la petite restauration, des jeux gonflables gratuits pour les enfants et des visites des ateliers de confection du village afin de découvrir l'intérieur des métiers, les gestes et savoir-faire. Un rendez-vous familial à ne pas manquer dimanche entre 10 et 18 heures. C'était les idées de sortie de Radio Alliance Plus. Merci beaucoup pour votre écoute et votre fidélité. Je vous souhaite une agréable journée sur le 103.2 en DAB+ et sur notre site internet. On se retrouve dès demain pour de nouveaux rendez-vous.
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3: Revenant sur trois paroles prononcées par le pape Léon XIV au cours de son voyage en France, nous avons évoqué « Vous êtes les saints de France » adressé aux jeunes au Stade de France, et puis la prière faite à Marie à la grotte de Lourdes pour obtenir des dirigeants sages et généreux, prêts au sacrifice, etc. La troisième parole que je veux retenir, elle me semble aussi importante dans un autre domaine, évoquant la loi sur la fin de vie. C'était toujours à Lourdes, devant les malades. Le pape a prononcé cette parole « Ce qui est légal n'est pas forcément moral ». Et cette phrase me semble intéressante parce que nous sommes dans un monde qui a perdu les repères moraux, qui ne sait plus où est le bien, où est le mal, qui n'a plus donc de phare pour le guider. Alors, dans ce cas, lorsque les repères moraux ne viennent plus ni de la morale, ni de la religion, parce que tout ça s'est étiolé, le seul repère que nous avons, ce sont les lois. En fait, lorsque quelque chose est légal, c'est forcément bien. Et quand quelque chose est illégal, c'est quelque chose de mal. C'est-à-dire, c'est la loi promulguée par les hommes qui fait le repère moral. Or, nous sommes là dans une situation extrêmement ambiguë. Pourquoi ? Parce que nous voyons bien que les lois, elles varient d'un pays à un autre. Ce qui est donc bien en France est mal en Pologne, ou vice-versa. Qu'est-ce que cela signifie ? Ça signifie que nous avons des repères qui sont extrêmement relatifs et qu'on ne peut donc pas les absolutiser pour en faire des repères moraux. Même à l'intérieur d'un pays, à travers son histoire, les lois évoluent. Ce qui était considéré comme illégal et mal il y a 20 ans peut être aujourd'hui proclamé comme légal et bien. Donc nous avons une morale flottante qui est une espèce d'adaptation à la vie. Mais au lieu de procurer un repère fort qui va guider les vies, la loi, je dirais, est un peu à la remorque de l'évolution des mœurs. Et celle-ci est très différente suivant les pays, suivant les époques. Il est donc important de revenir à cette phrase de Léon XIV, « Ce qui est légal n'est pas forcément moral. » La loi peut nous autoriser à faire des choses qui ne sont pas bonnes. Alors nous ne serons pas punis par la société puisque c'est légal. Mais au niveau de la morale universelle, nous commettons quelque chose de mal. Je me souviens d'une phrase prononcée par un saint prêtre, dont je tairai le nom, mais qui disait « Lorsque la loi devient injuste, vous avez le devoir de désobéir. Vous avez le devoir d'entrer dans l'illégalité, car la justice prime. » Et ici, ce que veut nous dire le pape Léon XIV, c'est que la morale entendait finalement les valeurs révélées par la foi prime sur ces valeurs, avec un petit v, votées par des assemblées qui sont extrêmement relatives et sans doute éphémères.
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Bonjour à toutes, bonjour à tous, bienvenue sur Radio Alliance Plus 103.2 FM, DAB+, et notre site internet radioalliance-plus.fr. Voici Poussière et Granit, au micro Christian Delors et à la technique Louis Esparcel. Aujourd'hui, c'est avec l'annonce d'une rencontre régionale de l'Action des chrétiens pour l'abolition de la torture que nous commençons cette émission. Nous proposons ensuite quelques rendez-vous culturels ou spirituels. L'Association protestante d'assistance nous envoie son message. Un article de la pasteure Sophie Fantoni nous rappelle ce qu'est l'école Marie Durand et son importance. Et nous terminons l'émission avec la première partie de l'appel interreligieux de Metz à l'occasion de la venue du pape Léon XIV le 29 septembre dernier.

partager le moment de prière avec l'équipe d'Alès, puis l'intervention de Bernadette Foran, ex-présidente de la CAT, sur l'instrumentalisation de la peine de mort, et à 20h30, on pourra suivre la projection du film Lindy Lou, juré numéro 2. Le dimanche 11, la rencontre se poursuivra au culte au Petit Temple de Nîmes avec l'appel du mois d'octobre. Sans doute faut-il rappeler que l'Action des chrétiens pour l'abolition de la torture, ACAT France, est une ONG chrétienne écuménique, catholique, protestant, orthodoxe, etc., de défense des droits de l'homme, organisation fondée en 1974 par Edith Dutertre et Hélène Engel, deux femmes protestantes. Comme elles, nous sommes convaincus que tout être humain tient sa dignité de Dieu et que la torture est la négation absolue de la dignité propre à chaque personne. Dans l'Église protestante unie de Nîmes, Christian Garel, de la paroisse de la Fraternité, coordonne certaines actions de la CAT. Voici l'information qu'il nous a transmise. Il y a presque un an, nous intercédions pour Shaguta Kiran, une infirmière pakistanaise de 41 ans, maman de 4 enfants, chrétienne, emprisonnée, puis condamnée à mort depuis 2 ans, pour la transmission sur WhatsApp d'un message jugé blasphématoire. En effet, le pouvoir au Pakistan, dictature depuis 1977, affiche son islamisme radical depuis 40 ans avec la remise en place de l'interdiction du blasphème entraînant la condamnation à mort. Toute remarque vis-à-vis du prophète sacré à l'écrit ou à l'oral ou par représentation visible ou toute imputation ou insinuation directe ou indirecte sera punie de la mort ou de l'emprisonnement à vie et aussi passible d'une amende. À la différence de Shagufta, simple utilisatrice de WhatsApp, Abdul Wahid est l'administrateur d'un site internet. Il y a diffusé un livre satirique de 1924 sur la vie du prophète. Mais le scénario se répète. Arrestation, commando à son domicile en 2017, condamnation avec des preuves douteuses, 4 ans d'emprisonnement avec les traitements inhumains quotidiens que l'on connaît du milieu carcéral pakistanais. Condamnation à mort en 2021 et bien sûr incarcération depuis, dans une incertitude aux graves conséquences psychologiques et physiques assimilables à de la torture, ajoutée à tous les mauvais traitements. Le Pakistan n'a pas fait d'exécution ces dernières années. Les défenseurs des droits humains comme la CAT en sont probablement une des raisons qui lui ont obstinément rappelé sa ratification de l'interdiction de la torture et de la protection de la dignité humaine depuis 2010. À notre tour, ce mois-ci, nous relançons les instances européennes en demandant son intervention à la représentante pour les affaires étrangères à Bruxelles. Nous pouvons le faire par une des cartes distribuées à la sortie du culte, en y plaçant un timbre international à 2,25 €, par mail avec le matériel en ligne sur le site de la CAT ou en le demandant à Christian Garel, dont voici l'adresse mail garel.christian@gmail.com. En ce début du mois d'octobre, le bulletin de l'Église protestante unie de Nîmes, le Croco réformé, vient de paraître. On y trouve tous les renseignements qui peuvent être utiles concernant les paroisses de l'Église protestante unie de Nîmes. N'hésitez donc pas à vous le procurer dans les temples ou à la Maison du protestantisme, 3 rue Claude Brousson, ou à vous y abonner, c'est gratuit. La Maison du protestantisme est située 3 rue Claude Brousson. Son numéro de téléphone est le suivant, 04 66 67 97 40. Son adresse mail, mdp.nim@free.fr.
Les repas du jeudi ont donc repris la semaine.

0: semaine dernière et se poursuivront les jeudis 8 et 15 octobre à 12h15. Ces repas sont ouverts à toutes et tous, moyennant une petite participation financière. Prochaine exposition dans le hall de la Maison du Protestantisme, intitulée « Voyage, monde flottant ». Une exposition de Catherine Bergerot-Jones, texte et aquarelle. Cette exposition aura lieu du 6 au 13 octobre, avec un vernissage le 9 octobre à 18h. L'association Profil, qui s'intéresse au cinéma, se réunira le 6 octobre de 18h à 20h autour du film Fjord, film qui a obtenu la Palme d'Or au Festival de Cannes. L'atelier Théophilo se réunira quant à lui le lundi 12 octobre à 18h30, donc toujours à la Maison du Protestantisme. Signalons aussi une autre rencontre importante, celle de l'Amitié judéo-chrétienne de Nîmes. Cette rencontre aura lieu le jeudi 8 octobre à 19h au Temple du Mas des Abeilles. Ce sera une conférence-étude de Édouard Robrecht sur le texte suivant, Genèse chapitre 26, versets 26 à 35. Autour des puits, une alliance de paix possible avec les Philistins ? Entrée pour tout public 15€, pour les adhérents 10€ et gratuit pour les étudiants et les religieux. Association protestante d'assistance, APA. Voici un message des responsables de l'APA. Chers amis, bénévoles, adhérents, donateurs, vous êtes nombreux à soutenir les personnes les plus vulnérables à nos côtés. Recevez ici les plus chaleureux remerciements des équipes de l'APA. 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Les bénévoles de notre vestiaire co-responsable vous attendent nombreux. Nouveauté, le paiement par carte bancaire est désormais possible. Nous cherchons des infirmières et des dentistes bénévoles pour l'accueil santé sociale en partenariat avec la Croix-Rouge. 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Adhésion et dons sont défiscalisés à hauteur de 75%. 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École Marie Durand. La première page du Croco Réformé, bulletin de l'Église protestante unie de Nîmes, est consacrée ce mois-ci à l'école Marie Durand, avec un article de la pasteure Sophie Fantoni. Je vous propose de partager avec vous cet article. L'école Marie Durand, un des signes du protestantisme dans les rues de Nîmes. Jolie devanture de portes ornementées qui donne avenue Jean Jaurès. Anciennement presbytère du pasteur, celui-ci avait décidé au XIXe siècle d'accueillir des élèves pour créer une école dans ses appartements. L'école a perduré, quel bel héritage! L'éducation, une valeur chère au protestantisme, qui va avec la culture de la parole et celle du dialogue. acquérir des connaissances, savoir les exposer, mais aussi les questionner, développer son esprit critique pour mieux construire sa propre pensée, tout en conservant une grande ouverture sur la pensée des autres et sur la diversité des cultures de ce monde. Voilà une esquisse de l'esprit protestant. Est-ce qu'on apprend à penser comme on apprend à croire ? Croire, c'est ce qu'il y a de plus facile. Et penser, c'est ce qu'il y a de plus difficile au monde. C'est ce qu'écrivait Ferdinand Buisson, ardent défenseur de l'école laïque et de l'émancipation intellectuelle des individus. Aujourd'hui, l'école Marie-Durand est une école privée sous contrat avec l'État et qui tient une excellente réputation en matière d'enseignement. Longtemps, le repas du dimanche de la kermesse s'est tenu dans ses locaux, ainsi que la fête de Noël des enfants du catéchisme. Aujourd'hui, il y a sans doute beaucoup de parents qui ne connaissent pas la figure de Marie-Durand. L'occasion ici pour notre Église, via ses pasteurs et ses paroissiens, de réintroduire du sens et du lien avec cette école, pour transmettre aux générations futures l'envie et le goût d'apprendre à penser, surtout en matière religieuse, afin d'éviter les idéologies fanatiques ou le mépris. Il y a depuis peu la reprise d'un atelier « Éveil à la culture religieuse » proposé aux enfants entre midi et deux, une fois par mois. On y discute solidarité, amitié, différence, peur, confiance, le tout en lien avec des histoires bibliques ou des figures croyantes engagées, et puis quelques jeux. Il est bon de réinvestir notre culture protestante de la discussion et de l'ouverture dès le plus jeune âge. C'est donc un article de Sophie Fantoni, pasteur de l'Église protestante unie de France à Nîmes, centre-ville. Visite du pape en France. Des responsables des cultes en France ont pris la parole lors de la venue du pape Léon XIV à Metz le 28 septembre dernier pour lancer un appel à plus de dialogue, de justice et de paix entre eux. Je vous propose d'écouter maintenant la première partie de cet appel et vous pourrez écouter la suite la semaine prochaine. Depuis l'appel d'Assise, il y a 40 ans, le monde a profondément changé. L'humanité se trouve aujourd'hui à un nouveau tournant. La montée de la conflictualité menace le droit international, notamment humanitaire. Les guerres et les violences se multiplient. Les inégalités se creusent. Les équilibres, notamment écologiques, de notre planète sont fragilisés et les transformations technologiques bouleversent nos sociétés, chamboulent nos valeurs universelles et fondamentales et nos manières de vivre. Ces bouleversements nous inquiètent, mais ils nous engagent plus encore dans un monde qui souffre et qui trop souvent se divise. Nos traditions religieuses nous appellent à être des veilleurs attentifs à la dignité de chacun et aux soins de l'autre. Elles nous invitent à ne pas nous résigner à la violence, à l'injustice ou à l'indifférence, mais à agir ensemble au service de la paix, de la fraternité et de la réconciliation et pour préserver l'humain dans ses transformations. Nous, responsables de culte en France, réunis aujourd'hui à Metz avec Sa Sainteté le pape Léon XIV, affirmons notre volonté de servir ensemble toute la famille humaine. Conscients de notre profonde interdépendance et de la responsabilité que chacun porte envers tous les autres, fidèles à nos traditions respectives et dans le respect de chacun, sur cette terre de Lorraine blessée par tant de guerres, nous sommes convaincus que les religions portent une responsabilité particulière pour bâtir et entretenir la paix dans le monde, et tout spécialement ici, en Europe. Conscients de cette responsabilité commune, nous lançons solennellement un appel au dialogue et à la fraternité, à la réconciliation et à la paix. Nous sommes convaincus que, dans chacune de nos communautés et de façon transversale, et dans nos cités, il est plus que jamais important d'éduquer au dialogue pour construire la paix. nous attestons que la recherche de la paix, la non-violence et le souci de l'autre sont profondément inscrits selon des voies qui leur sont propres dans chacune de nos traditions religieuses. Nous constatons cependant avec une grande inquiétude que s'allument sans cesse dans notre monde des foyers nouveaux de violence et de guerre. Mais la paix ne se réduit pas à l'absence de guerre. Elle ne peut être durable sans justice, sans respect de la dignité humaine, sans solidarité entre les peuples et les générations, ni sans une attention partagée à la préservation de notre maison commune. Nous constatons avec gravité que nos sociétés elles-mêmes ne sont pas épargnées par les fractures, les discriminations et les logiques de rejet qui fragilisent la cohésion entre les personnes et les peuples. En France, nous exprimons notamment notre indignation face à la recrudescence des actes qui portent atteinte à des personnes ou à des lieux de culte en raison de leurs origines ou de leur foi. En condamnant toutes les formes de discrimination et tous les discours de haine, nous voulons être des remparts qui protègent l'humanité face au pouvoir oppressif ou corrompu. Nous nous opposons tout particulièrement au poison du totalitarisme dont cette terre de Lorraine eut tant à souffrir. Nous affirmons ensemble que le nom de Dieu, non plus qu'aucune vérité religieuse ou tradition spirituelle, ne peut jamais être invoqué pour justifier la violence et la haine. Nous savons d'expérience que le dialogue, la prière, la méditation et les différentes formes de pratiques spirituelles ouvrent des chemins de paix. Car la paix se construit aussi au plus intime de chacun, dans notre capacité à reconnaître et à désarmer en nous-mêmes ce qui nourrit le rejet de l'autre, la peur et la haine. C'était donc la première partie de l'appel interreligieux de Metz, à l'occasion de la venue du pape Léon XIV, le 29 septembre dernier. La suite sera diffusée la semaine prochaine. Nous allons maintenant terminer cette émission. 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
3: Bonjour, je suis très heureuse de vous retrouver malgré un été caniculaire et bien des soucis. Cependant, je vais vous permettre un cheminement en ce début d'année, en cet automne. Le cheminement sera un cheminement avec l'Église, avec aussi tous les hommes de bonne volonté. Et comme titre de ce cheminement, je dirais « Comment garder espoir dans un monde qui bascule ?» Tout d'abord, je vous lirai quelque chose qui nous rappelle qu'il y a un temps fou, finalement, que nous nous posons les mêmes questions. Et nous tenterons ensemble de trouver des chemins de solution. Quand nous ne prenons pas soin de la création et des frères, alors la destruction trouve une place et le cœur s'endurcit. Malheureusement, à chaque époque de l'histoire, il y a des Hérodes qui trament des desseins de mort, détruisent et défigurent le visage de l'homme et de la femme. Je voudrais demander, s'il vous plaît, à tous ceux qui occupent des rôles de responsabilité dans le domaine économique, politique ou social, à tous les hommes et à toutes les femmes de bonne volonté. Nous sommes gardiens de la création, du dessein de Dieu inscrit dans la nature, gardiens de l'autre, de l'environnement. Donc, ne permettons pas que des signes de destruction et de mort accompagnent la marche de notre monde. Mais pour garder, nous devons avoir aussi soin de nous-mêmes. Eh bien, cela a été dit lors de la messe d'inauguration du pontificat du pape François le 19 mars 2013. Nous sommes en 2026. En 2026, en juin, à Vienne, je vous fais part du message du pape Léon XIV. Si pour certains, la foi peut sembler avoir peu à apporter aux questions du changement climatique et de la protection de l'environnement, la dimension religieuse est en réalité essentielle pour aborder ces questions de manière adéquate. Ceux qui croient que notre monde a été créé par Dieu et qu'il est intrinsèquement bon sont tenus d'assumer une responsabilité encore plus grande dans la protection de la création, car c'est là une exigence de leur foi. Nous étions en juin 2026 et nous avions donc les paroles du pape Léon XIV. Eh bien, tout ceci nous amène à réfléchir sur notre responsabilité comme toujours, sur ce qui nous anime véritablement, sur ce qui nous permet de faire des choix. Et là, aujourd'hui, l'Église romaine apporte un fondement théologique à la protection de la planète. La destruction de l'environnement est un péché. C'est un écocide, a dit le pape François, ou péché contre le créé et contre le créateur. Il y aura bien sûr cette visite du pape et qui dira à l'UNESCO, où l'on parlera d'art, d'éducation, d'environnement et bien sûr d'intelligence artificielle. Le pape rappellera le caractère fondamental de l'éducation, la complémentarité de la science et de la foi, et nous dira que la culture est un véritable pont vers la paix. L'Église de France se préoccupe de cette thématique. Il y a des congrégations éducatives qui sont mises en valeur. On parle d'échanger avec d'autres acteurs qui se partagent non pas notre foi, mais nos convictions. Et nous rappelle quelque chose de fondamental dans notre monde bousculé. Que faisons-nous, nous, de l'Europe, cette force de réconciliation? Les évêques européens nous pressent de retrouver notre âme. Les évêques et les cardinaux même, le cardinal Avelin, Zuppi, Monseigneur Batzing et Monseigneur Vajda, nous montrent que la France, l'Italie, l'Allemagne et la Pologne se retrouvent pour parler, bien sûr, d'une renaissance, certes d'une Europe fatiguée, mais riche en potentialités, animée pour le bien commun et le désir de paix. Une Europe humaniste, une Europe solidaire, une Europe qui est ouverte au monde, au visage actuel du monde, pluraliste, avec une diversité linguistique, des différences culturelles régionales importantes, de nombreux courants religieux et spirituels. Mais pensons au père fondateur de l'Europe, à cet édifice magnifique mais fragile, qui n'était pas contre les patries, mais contre les nationalismes qui les ont détruites. Tout cela nous appelle à une urgence. Les chrétiens ont à s'engager, là où ils sont, résolument, au devenir de l'Europe, avec la même conscience aiguë que les pères fondateurs. Le monde a besoin de l'Europe. N'oublions pas que le pape va aller à Metz. Le réchauffement climatique et la dégradation de la nature frappent, ne l'oublions pas non plus, les populations les plus fragiles et les pays les plus pauvres. On va dénoncer bien évidemment la surconsommation, le profit à tout prix et la tyrannie d'un système capitaliste aveugle aux limites de la planète. Cela nous demande une véritable conversion de nos modes de vie, entrer plus profondément dans une recherche de la paix, de la sobriété et finalement de la lutte contre l'indifférence qui nous fige, qui nous glace. Pour éclaircir un peu tout cela, je prendrai tout d'abord quelque chose qui m'a profondément touchée et je vous ferai part d'un témoignage de mon vécu cet été dans l'écocentre du Châtelard. Car je pense que c'est offrir une expérience à partager. Je suis partie cet été passer une retraite dans un centre qui est tout près de Lyon, au Châtelard, et où cette retraite était conduite par deux jésuites, un jésuite africain et un jésuite français. Noé Wangfeo et Xavier de Benazé. Ils sont en mission à l'écocentre spirituel et nous sommes tous venus prier avec la création à l'école de Jésus-Christ. Alors, me direz-vous, oui, certes. Est-ce que ça va être juste un déplacement intellectuel, quelque chose qui va effectivement me conforter dans mes convictions? Eh bien non, je dirais que c'est beaucoup plus que cela. Qu'est-ce qui a bougé en moi? Eh bien, j'ai découvert, redécouvert plusieurs choses. Je vous les confie. Elles sont pour nous tous. Eh bien, pour Jésus, il y a une évidence. S'il appelle Dieu Abba, c'est que lui, le Fils, est le frère aîné d'une multitude de frères et de sœurs. Bien sûr, je ne vous apprends rien, mais je l'ai fait avec une expérience approfondie. Abba. Abba fonde toute notre humanité commune, comme une grande famille. Et donc, je suis étroitement liée à chaque homme, à chaque femme. Et nous partageons donc tous ensemble nos joies, nos espoirs, mais aussi nos tristesses et nos angoisses, comme nous le dit Vatican II. Cette approche écologique, cette approche sociale, cette approche plus particulière de la justice doivent s'articuler avec la clameur de la terre et la clameur des pauvres, comme le dit Laudato si. Mais Dieu nous donne chaque jour la vie, à nous humains et à toute sa création. Cette vie qui n'est pas seulement entachée par tous nos péchés, par tous nos manques, mais cette vie qui nous permet un perpétuel émerveillement qui va devenir une véritable action de grâce. Cette vie où, comme nous le dit le prophète Osée, oui, j'ai aimé Israël dès son enfance. C'est moi qui lui apprenais à marcher en le soutenant de mes bras. Je le guidais avec humanité par des liens d'amour. Je le traitais comme un nourrisson qu'on soulève contre sa joue. Je me penchais vers lui pour le faire manger. Mais ils ont refusé de revenir à moi. Vais-je les livrer au châtiment? Non, mon cœur se retourne contre moi. En même temps, mes entrailles frémissent. Osée 11. Oui, j'ai vécu cela. Je me suis sentie dépassée par mon péché. Je me suis sentie dépassée par mes manques. Mais je me suis sentie aussi tellement aimée, tellement enfant de Dieu, enfant qui goûte tout le temps sa miséricorde. Oui, nous pouvons prier avec toute la création. Nous sommes en chemin dans notre relation vers Dieu, qui est notre Père et qui nous remplit de joie. Pourquoi? Parce que bien sûr, la gloire de Dieu, c'est l'homme vivant. Mais moi, bien sûr, j'avais cette joie de pouvoir partager avec mes frères catholiques, avec mes frères chrétiens, avec ceux qui, effectivement, bien sûr, peuvent l'appeler Abba avec beaucoup plus de simplicité et de vérité. Cependant, je vous rappelle que tout homme de bonne volonté, tout homme qui accepte de se laisser guider par quelque chose qui le dépasse, par quelque chose qui lui permet de prendre en compte, bien sûr, toute cette diversité, de prendre en compte tous ses frères, tous ses peuples qui souffrent, eh bien, tout homme est appelé à témoigner. Donc, après ce témoignage personnel, vécu dans un milieu bien particulier, celui de cet éco-centre jésuite, je vous ferai part de ce que quelqu'un que j'apprécie beaucoup, qui s'appelle Cyril Dion, a produit. Il a produit un livre intitulé « La lutte enchantée ». Et dans ce livre, il nous reprend toutes sortes d'articles qui ont paru et qui nous permettent de voir que, dans le monde, des personnes se sont toujours levées, tout le temps, pour immédiatement se dire « Mais que se passe-t-il dans ce monde, dans le domaine de l'écologie ?» Et la question de Cyril est « Est-ce que ça sert encore à quelque chose d'alerter sur le péril écologique ?» Eh bien, il va répondre « Oui ». Mais pour cela, il va reprendre des étapes bien particulières et il va dire « Après tout, est-ce vraiment utile? Ça fait bientôt 20 ans que je milite. » Dans son langage, disent que je fais le guignol dans tous les médias du pays, et même parfois d'autres pays, pour tenter d'alerter, pour montrer des solutions. Que je fais des films, des livres, des conférences, des marches, des grèves, des actions de désobéissance civile, des attaques en justice, des conventions citoyennes. Et ce n'est pas que moi, avec mes petits bras. Pensez donc à Greenpeace et à René Dumont, qui racontaient déjà tout cela en 1974, à Pierre Rabhi dans les années 90. Pierre Rabhi, qui a permis aux petites sœurs de Solan de construire un univers sur la sobriété, sur l'éco-agrologie. Il faut absolument penser à tout cela. À Rachel Carson, qui écrivait « Printemps silencieux » en 61. À tous ceux qui se disent « Oui, vraiment, il faut bouger, il faut s'associer, il faut coopérer. » Oui, vraiment, à quoi ça sert? Et pourtant, le réchauffement climatique est évident. Cependant, il y en a qui sont dans le déni. Il y en a qui sont dans vraiment une attitude catastrophique, pourrions-nous dire. Pourtant, ça fait plus de 50 ans qu'on le sait. Ça fait plus de 50 ans que les scientifiques, les activistes alertent. Cet été, des millions de personnes sont mortes un peu partout dans le monde. Au Pakistan, en Inde, partout, ils se sont écroulés. Nous avons ici à Nîmes des gens qui prennent conscience. Mais pourquoi donc? Mais parce que des SDF sont morts à Nîmes cet été sous la canicule. Et pourtant, il y a eu des SDF qui sont morts partout. Il y a des personnes qui sont mortes partout dans le monde. Ça ne servirait à rien de dénoncer. Ça ne servirait à rien d'alerter. Ça ne servirait à rien. Il nous faudrait des décisions prises au plus haut de la hiérarchie pour que cela bouge. Avons-nous besoin de cela? De savoir que, comme le dit le pape, c'est un péché? Comme le dit le pape, il nous faut chérir la création? Est-ce que nous pourrions cesser d'être indifférents? Est-ce que nous pourrions cesser vraiment de ne penser que à « oui, mais c'est l'autre, c'est mon confort » Nous savons tous que nous sommes en train de préparer des élections. Nous savons tous que notre cœur est inquiet. Nous savons tous que certains extrémismes sont en train de ravager notre terre. Nous savons tous que tout est notre problème. Tous les responsables, mais sommes-nous tous responsables? Oui, nous le sommes tous, à notre niveau. Nous avons tous quelque chose à faire à notre niveau. Eh bien, ils disent, vous les écolos, vous voulez ci, vous voulez là, vous voulez bien sûr que notre planète reste habitable, mais franchement, ce n'est pas mon problème, ce n'est pas notre problème, si c'est notre problème. Ce n'est pas mon climat, bien sûr que si, là nous sommes rattrapés. Toutes les personnes qui vivaient dans les déserts, qui vivaient dans les lieux où il faisait 50 degrés l'été, nous semblaient si lointaines, nous semblaient si différentes de nous, n'ayant pas les mêmes possibilités pour se climatiser, pour avoir assez d'eau. Eh bien, nous sommes rejoints. Et cela nous fait mal, cela nous brutalise. Nous voyons les nôtres souffrir, nous voyons les incendies ravager nos régions, nous voyons les sécheresses ravager nos régions. Et cela nous pose question. Est-ce que moi, j'accepterai effectivement de me sentir impressionnée? Est-ce que nous ne laisserons plus des milliers de bonnes âmes patauger dans la boue, comme ça s'est produit un peu au Népal, un peu dans certaines vallées? Est-ce que nous serions d'accord pour bloquer les mines de charbon, pour bloquer les travaux d'autoroute ou d'aéroport, pour bloquer tout ce que des millions d'autres vivent et que nous restons seulement à regarder, comme si cela ne nous concernait pas? Eh bien, d'autres, des hommes de bonne volonté, mais bien sûr aussi des hommes d'église, des femmes d'église, des personnes aujourd'hui réagissent. Il faut absolument y croire, croire que nous pouvons être une goutte d'eau, que nous pouvons être un grain de sable. Il faut penser que nous avons tous ensemble à coopérer, à nous associer. Alors, surtout, ne soyons pas dans l'indifférence. C'est la pire des choses. Acceptons de nous informer. Acceptons de nous mobiliser. Acceptons ensemble d'avancer. Moi, je vous ferai part de quelque chose qui se passe ici, à Nîmes, là où effectivement certains d'entre nous vont aller samedi marcher pour le climat, pour l'environnement. Et parmi ces personnes, il y aura bien sûr le CCFD Terre Solidaire, qui fait partie de ce grand village associatif qui a été mis en place par Nîmes en Transition pour fêter ses 10 ans. Oui, ensemble, avec tous les hommes de bonne volonté, nous irons défendre notre planète, défendre notre maison commune. Nous irons chérir notre terre, comme nous le demande notre pape. Nous irons bien évidemment dans une lutte qui ne demande pas d'efforts extrêmement importants. Nous irons mettre en mode silencieux les bruits de l'activité humaine pour nous permettre d'entendre la voix mélodieuse de la création. C'est ainsi que le pape nous rappelle qu'il faut chérir la terre. Il a d'ailleurs célébré une messe spéciale pour l'environnement dans les jardins de Castel Gandolfo. Il a déjà appelé tous les chrétiens, tous les hommes de bonne volonté à des actions concrètes pour faire face au changement climatique. Il a dénoncé aussi, et cela nous le savons, les destructions causées par les guerres. Il nous faut prendre conscience de la responsabilité que nous portons à la fois personnellement et collectivement dans la préservation de l'harmonie originelle, comme nous le dit le pape. Le pape dénonce des cercles vicieux. Il dit que les guerres, les conflits armés et les dégâts environnementaux ne sont pas éco-dépendants. Ils sont là le même et unique appel à la guérison et à la paix qui émane d'un monde blessé. Alors oui, rejoignez là où vous êtes, comme vous le pouvez, tous les cercles qui permettent aujourd'hui de dénoncer, qui permettent aujourd'hui ensemble de dire que oui, nous pouvons lutter, oui, nous pouvons avoir des actions et des actions pratiques. Donc, avec le CCFD, le 26, samedi, nous aurons un stand, petite action, un stand qui dit « Oui, c'est l'amour qui me plaît et non pas les sacrifices, l'amour des autres, de notre prochain. » Nous serons avec Nîmes en Transition, Terre Solidaire, qui sera venue défendre quelque chose de très grave, dont je vous ai déjà parlé. Nous serons là pour dénoncer totalement la politique d'extractivisme féroce que les très grandes entreprises dans le monde sont en train de produire. Pourquoi ? Parce que nous sommes responsables. Chacun d'entre nous, nous utilisons, sans être tout à fait conscient, des minéraux qui coûtent la vie des autres, des minéraux qui sont extraits à l'autre bout du monde et qui vont faire en sorte que notre terre sera détruite à cause de la pollution, détruite à cause de la déforestation, détruite aussi par des recherches effrénées et extrêmement dangereuses de certains minéraux. Notre monde connaît une crise très grave due aux guerres. Nous avons un problème qui va nous apporter une hausse considérable de tout ce qui va être achat essentiel dans notre vie, dans le domaine de la nourriture, dans le domaine des transports. Des personnes seront encore plus brutalisées, les plus pauvres, les plus démunis, ceux qui déjà ont du mal à résister. Alors, tous ensemble, associons-nous, coopérons, soyons très clairement dans cette recherche. De quoi ? Eh bien, cette recherche, comme le dit le pape, de ce qui nous avait été donné, de notre harmonie originelle. Pour terminer cette rencontre, je vous livrerai une toute petite prière qui m'a été donnée en tant que catéchiste en ce début d'année. Elle est toute simple, elle est toute belle, mais vraiment, elle m'a touchée au plus profond du cœur. Seigneur, ouvre mes oreilles et mon cœur à ta parole. Rends-moi attentif à ceux qui m'entourent. Mets sur mes lèvres des paroles qui font vivre et qui donnent de la joie. Ouvre mes mains pour qu'elles sachent recevoir et donner. conduis mes pas vers ceux qui sont seuls ou découragés. Enseigne-moi ce qui est beau et ce qui est bien, ce qui est juste et ce qui est vrai. Fais-moi trouver les gestes de paix et d'amitié. Sois avec moi et rends-moi fort pour travailler, aimer et pardonner. Seigneur, tu sais tout, tu sais bien que je t'aime. Je veux te suivre sur ton chemin de lumière. Amen. Je vous souhaite un mois plein de découvertes, plein de joie, un mois aussi plein de cet amour de Dieu qu'il nous offre gratuitement et qui tous les jours nous permet de vivre. Merci, à très bientôt.
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0: Il est midi ici à Paris, 13h à Kiev. Bonjour à tous.
1: Karine Bellicha.
0: L'opposition italienne dénonce une entorse aux règles démocratiques pour servir la majorité actuelle. Le gouvernement affirme qu'il s'agit de garantir plus de stabilité au pays. Le Parlement doit se prononcer aujourd'hui sur une réforme électorale, instaurant un système entièrement proportionnel voulu par Giorgia Meloni. C'est l'acte 4 de la mobilisation lycéenne en France avec un mot d'ordre, faire tache d'huile. Déçus par l'absence de mesures concrètes annoncées par le gouvernement, ils vont battre de nouveau le pavé aux côtés des étudiants et des enseignants. Et d'autres secteurs sont aussi appelés à les rejoindre pour durcir le rapport de force avec l'exécutif. En Espagne, les principaux syndicats appellent à une grève générale le 11 novembre, à moins de 3 semaines des élections anticipées, pour réclamer de meilleurs salaires et un logement digne, alors que le mouvement a perdu hier sa figure de proue. Mais avant de développer ces titres, des véhicules en feu et des corps gisant au sol, pas un jour sans une attaque meurtrière russe en Ukraine. Et aujourd'hui, le bilan est très lourd. Au moins 30 personnes ont été tuées dans une frappe russe à Kramatorsk, qui a touché 2 bus circulant dans la même rue, cette ville clé au front de l'Est ukrainien. 14 personnes ont aussi été blessées. Le gouverneur régional a annoncé la suspension des transports publics à Kramatorsk et dans la ville voisine de Sloviansk. En Italie, la nouvelle loi électorale pour les législatives de 2027 sera définitivement votée aujourd'hui à bulletin secret par la Chambre des députés. Une réforme majeure dans cette démocratie parlementaire, baptisée Stabilicum par la majorité de droite et d'extrême droite. Elle a été rebaptisée Mélonellum par l'opposition qui estime que le texte de loi a été cousu sur mesure pour permettre à Giorgia Meloni de décrocher un nouveau mandat à Anne Le Nir.
2: Les chaînes de télévision qui suivent les moments précédant le vote final de la réforme électorale montrent un nombre de députés dans l'hémicycle jamais atteint depuis ces dernières années. Il faut dire que Fratelli d'Italia de Giorgia Meloni et ses alliés Forza Italia et la Ligue de Salvini ont rappelé à l'ordre tous leurs élus, car la chef du gouvernement a été claire, si le texte est rejeté, elle présentera sa démission au président de la République, Sergio Mattarella. Le climat est donc plutôt orageux, d'autant que les forces de centre-gauche sont farouchement hostiles à la réforme qui introduit un système proportionnel, corrigé par une large prime de majorité pour la coalition qui atteindra au moins 42% des voix. Cette prime garantirait davantage de stabilité gouvernementale, selon ses défenseurs. Pour ses opposants, elle pourrait transformer une simple majorité relative en une majorité écrasante, dénaturant ainsi le vote des électeurs. Anne Le Nir, Rome, RFI.
0: Les tentatives d'apaisement n'auront donc pas suffi. Les lycéens français redescendent dans la rue aujourd'hui, déçus par l'absence de mesures concrètes annoncées par le gouvernement. Le Premier ministre disant entendre leurs angoisses, mais renvoyant de premières décisions à la fin du mois. Ils sont rejoints par les profs et les étudiants. Et le mouvement s'élargit désormais à d'autres secteurs professionnels. Solène Van Kerkhoven, bonjour.
3: Bonjour.
0: De la petite enfance à l'énergie, plusieurs syndicats appellent leurs salariés à débrayer et à rejoindre les mouvements.
3: En effet, au-delà des enseignants, d'autres métiers expriment leur colère. C'est le cas de la petite enfance. Le collectif Pas de bébé à la consigne appelle à la grève aujourd'hui. Dans les crèches, le personnel dénonce un manque d'effectifs, des taux d'encadrement insuffisants et l'épuisement des équipes. Une colère qui gagne aussi le secteur culturel, où la CGT se mobilise dans les musées et les monuments face à la précarité des agents de la fonction publique. Et la contestation est franchi un palier supplémentaire. En pleine crise de l'énergie, et alors que les discussions sur le budget commencent à peine à l'Assemblée nationale, depuis ce jeudi matin, des salariés de Total Energy bloquent les expéditions de carburant dans plusieurs raffineries du groupe. La CGT appelle à étendre la grève aux stations-service avec une double revendication, des hausses de salaire et un soutien explicite à la jeunesse. L'enjeu pour ces organisations est clair, sortir du seul cadre scolaire pour bloquer des secteurs secteurs stratégiques et durcir la mobilisation.
0: Solène Van Kerkhoven, ce matin, au moins 375 établissements scolaires sont touchés par le mouvement. Le décompte est provisoire. Les jeunes dénoncent notamment les classes surchargées, les absences de profs non remplacés, particulièrement dans les quartiers populaires, et les défaillances de Parcoursup, le système d'orientation post-bac. Elle était devenue le symbole de la colère en Espagne contre la crise du logement. Maria del Carmen Abascal, dit Marie-Carmen, 87 ans, est décédée hier dans un hôpital madrilène. Bonjour Benoît Gross.
4: Bonjour.
0: Il y a deux semaines, les images de son expulsion avaient indigné et déclenché une vague de protestations contre la cherté de l'immobilier, jusqu'à provoquer la dissolution du Parlement et des élections législatives anticipées, des images qui avaient fait le tour du pays.
4: Oui, les images de son évacuation dans une civière, accompagnée par la police et les travailleurs sociaux, avaient scandalisé. Marie-Carmen Abascal habitait dans cet appartement au centre de Madrid depuis 70 ans. Un logement familial loué par son père depuis 1956. Problème, la société immobilière qui en était propriétaire avait augmenté le loyer mensuel de 500 à 2650 euros. Un montant impossible à régler pour cet ex-employé de bureau à la retraite qui touchait à peine 1350 euros de pension. Résultat, l'octogénaire a été contrainte de quitter l'appartement avant d'être hospitalisée, épuisée après 8 années de conflit avec l'agence. Quelques jours après l'expulsion, son avocate avait annoncé qu'un accord avait été trouvé, lui permettant de payer un loyer au même montant qu'auparavant. Elle est finalement décédée à l'hôpital avant même d'avoir pu réintégrer son logement. À l'annonce de sa mort, des milliers de personnes ont défilé ce matin dans Madrid en scandant « Ce n'est pas un décès, c'est un meurtre ».
0: Benoît Gross, face à un conflit qui s'intensifie, les élèves des écoles internationales et les diplomates sont appelés à se mettre à l'abri. Plusieurs explosions ont retenti à Riyad. L'aéroport international a de nouveau été touché par les Houthis, faisant 3 morts. Le gouvernement saoudien promet des représailles, ayant déjà ciblé tôt ce matin une rampe de lancement de missiles balistiques des combattants yéménites pro-iraniens. Le déficit commercial européen est de l'ordre d'€1 milliard par jour avec la Chine. Le commissaire des 27 est à Pékin pour 2 jours. Maros Sefcovic, avec la délicate mission d'obtenir des gestes concrets du gouvernement chinois. Bruxelles menaçant de sévir face aux produits chinois qui inondent à moindre coût le marché européen et mettent en péril des secteurs entiers comme l'automobile. Les Européens aimeraient obtenir de la Chine des engagements de réduction de ses exports dans quelques secteurs clés, comme celui des véhicules hybrides et un accès renforcé aux terres rares. L'administration Trump, elle, poursuit une nouvelle fois son détricotage des règles environnementales mises en place durant le mandat de Joe Biden. Nouvelle cible, le méthane, puissant gaz à effet de serre, responsable du réchauffement climatique, on le sait. Les industriels américains ne devraient bientôt plus être tenus d'agir contre les fuites de ce gaz, Simon Rosé.
5: Le méthane est un gaz au potentiel réchauffant 80 fois supérieur au dioxyde de carbone. Mais il a un avantage par rapport à lui, il reste beaucoup moins longtemps dans l'atmosphère. Agir contre le méthane apporte donc rapidement un bénéfice dans la lutte contre le réchauffement climatique. Encore faut-il le vouloir, et ce n'est visiblement pas le cas de l'administration Trump. Elle annonce qu'elle va supprimer un dispositif mis en place durant la présidence de Joe Biden. Dispositif qui oblige les compagnies pétrolières et gazières à enquêter sur les fuites de méthane de leurs installations et ensuite les réparer. Ce ne sera donc bientôt plus le cas, alors que cet enjeu des fuites est pourtant colossal en termes de volume et fait l'objet d'un consensus international afin d'y remédier, avec un objectif de les réduire d'un tiers d'ici 2030. Ce sera donc une nouvelle fois sans les États-Unis, au détriment du climat et de la qualité de l'air du pays. Au bénéfice cependant des entreprises du secteur, l'administration américaine estime que cette mesure leur rapportera 45 milliards de dollars d'économies.
0: Sophie Adnaud devra suivre plusieurs semaines de réadaptation pour s'habituer à nouveau à la gravité terrestre. L'astronaute française revient sur Terre avec ses 3 coéquipiers américains et russes. Elle détient désormais le record européen du plus long séjour continu dans l'espace, soit 235 jours en orbite à 400 km au-dessus de la Terre. La capsule Dragon a quitté la station spatiale internationale hier pour un voyage retour de 27 heures. L'amerrissage avec de puissants parachutes est prévu en fin d'après-midi dans le Pacifique, au large de la Californie. Sophie Adenau aura mené plus de 200 expériences scientifiques destinées notamment à préparer les prochaines missions spatiales. Et puis, des lions de l'Atlas ou de la Teranga qui sera le champion d'Afrique. 10 mois après la finale de la CAN, le tribunal arbitral du sport examine le recours sénégalais contre la victoire du Maroc sur tapis vert. Tout de suite, Emmanuel Bastide, bonjour.
6: Bonjour Karine Bellicha, prochain journal dans 50 minutes. On parle de l'inflation en Afrique aujourd'hui.
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9: Bonjour à toutes et à tous. Vous écoutez les idées de sortie de Radio Alliance Plus. Samedi à 16h, le Périscope vous propose un spectacle hors les murs, direction le Bois des Espèces. La compagnie Concordance présente Invertébré. Avec Invertébré, la science-fiction semble soudain très proche de nous. Dans ce spectacle de danse contemporaine, Clara, biohackeuse, atteinte d'une maladie dégénérative, décide de modifier son propre ADN pour reprendre le contrôle de son corps. Mais en franchissant cette limite, quelque chose déraille. La gravité cesse d'agir sur elle et peu à peu, son humanité lui échappe. Entre fascination et inquiétude, Invertébré entraîne les spectateurs dans une expérience sensorielle où les repères vacillent autant que les certitudes scientifiques. Le spectacle ouvre une réflexion vertigineuse sur les promesses et les dangers des biotechnologies, du biohacking et du corps augmenté. Jusqu'où peut-on transformer le vivant ? Que reste-t-il de nous lorsque le corps devient programmable ? Pour s'interroger ensemble, rendez-vous au Bois des Espèces, samedi à 16h. Les ATP de Nîmes accueillent la compagnie Okeanos et son spectacle Emma Picard. À partir du texte de Mathieu Bellesi, Emma Picard travaille les thèmes du déracinement, de l'exil ou encore de l'appartenance à la terre avec l'histoire d'une famille française en Algérie en 1860. Veuve, mère de 4 enfants, Emma accepte comme beaucoup la proposition du gouvernement français de partir cultiver 20 hectares de terre. En faisant le récit de sa vie, elle dresse le portrait emblématique d'une femme du 19e siècle, de conditions modestes, laissées pour compte, qui travaille avec une détermination sans faille jusqu'à l'entêtement tragique. Si vous souhaitez découvrir cette pièce, c'est au Télémac Théâtre à Nîmes, rue Fernand Pelloutier, au choix samedi à 19h ou dimanche à 17h. Dimanche aura lieu la 4e édition de Sumen Arts. Sumen célèbre la création et les savoir-faire locaux. Le Salon des créateurs revient avec plus de 50 artisans et créateurs qui investiront le village pour faire découvrir leur univers, leur création et leur savoir-faire. Bijoux, décorations, objets d'art, textiles, créations artisanales et bien d'autres réalisations seront à découvrir tout au long de la journée. Il y aura également des animations musicales et théâtrales, de la petite restauration, des jeux gonflables gratuits pour les enfants et des visites des ateliers de confection du village afin de découvrir l'intérieur des métiers, les gestes et savoir-faire. Un rendez-vous familial à ne pas manquer dimanche entre 10 et 18 heures. C'était les idées de sortie de Radio Alliance Plus. Merci beaucoup pour votre écoute et votre fidélité. Je vous souhaite une agréable journée sur le 103.2 en DAB+ et sur notre site internet. On se retrouve dès demain pour de nouveaux rendez-vous.
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0: Madame, monsieur, je vous souhaite une belle journée. Vous êtes à l'écoute de Radio Alliance Plus sur 103.2 FM, mais aussi vous nous écoutez à Nîmes, en DAB+, ou sur Radio Alliance Plus. Alors en DAB+, vous pouvez nous écouter tout le long de, vos routes en France et même quand vous stationnez dans une autre région. Et vous écoutez une émission de régionalisation, si l'on parlait de la Provence, une série d'émissions sur la Provence. Je suis le docteur Jacques Jaume, je produis, j'anime cette émission avec un intervenant, un invité permanent, un provençal, docteur Philippe Rey. Docteur S littérature en provençal, major du Philippe Rey, qui est aussi académicien, membre de l'Académie de Saint-Gilles de la Camargue. Bonjour à toi, docteur Philippe Rey. Bonjour à toi, Philippe, et merci d'être encore avec nous pour partager ton affection et ta passion pour la Provence.
1: Bonjour Jacques, bonjour docteur.
0: Ah oui, voilà. Nous allons évoquer aujourd'hui les charrettes ramées. Alors, qu'est-ce que c'est que les charrettes ramées? Alors, en provençal, c'est Philippe qui me l'a dit, hein, carreto ramado, c'est ça?
1: Carrette ramade.
0: Carrette ramade. Hein. Donc, alors, moi, je suis absolument nul en prononciation. Et donc, je vous demande de bien vouloir me pardonner pour les quelques mots en provençal que je pourrais dire malheureusement. Tu es un spécialiste de la Provence et de ses traditions, puisque tu as passé une thèse en provençal. Alors, tout d'abord, pourrais-tu nous évoquer, par une intervention, des charrettes, les villes et les villages? Alors, qu'est-ce que c'est que les charrettes, les carreto ramado?
1: Les carreto ramado.
0: Qu'est-ce que c'est?
1: Alors, des charrettes ramées au sens littéral du terme, c'est-à-dire ce sont des charrettes... Tu sais, la charrette bleue, il y en avait beaucoup en Provence,
0: jolie bleue. Oui, oui, oui. Voilà. Bleu, le comment, de Cocagne, le bleu
1: oui,
0: de Toulouse.
1: Oui, voilà, c'est ça, ouais, c'est, non, ça mais...

0: de montagne. Mmh. En fait, il taille l'arbre en coupant les branches.
1: C'est ça. Voilà,
0: et puis
1: c'est ça.
0: Il le donne aux animaux, etc. etc. C'est, ça. C'est un peu comme le tilleul. Mmh. Au moment où on ramasse, en fait, on taille l'arbre. Hein. Mmh. Je veux dire, on coupe les branches et puis une fois par terre, on ramasse le tilleul. Mmh.
1: Donc ces charrettes, eh bien, on les orne avec de la végétation. Et puis alors, selon la vocation, si c'est une charrette à ramade jardinière, on y met les fruits, les légumes du coin, enfin voilà, selon la vocation. Mais là, elle est ramée, elle est complètement ramée, on ne voit plus un brin de bois.
0: C'est magnifique.
1: Même les essieux, c'est
0: magnifique. Alors, il y a combien de chevaux qui la
1: alors, tirent? Les charrettes, elles peuvent marcher ou courir.
0: Oui.
1: Si elles marchent, moi j'ai vu une charrette à Saint-Rémy-de-Provence, j'étais le jour-là, de 100 chevaux.
0: 100 chevaux?
1: Et le record, ça a été 209 chevaux. Le défilé faisait plus d'un kilomètre.
0: Je vous imagine bien comprendre. Moi, j'ai mené des attelages. J'ai l'expérience de meneur, si vous me permettez. Et pour 200 chevaux pour tourner, pour faire prendre un virage, c'est
1: alors, possible. C'est justement là tout l'art de mener les chevaux. Alors, elle marche. Hein.
0: Ouais. Alors, faut vous dire quand même qu'il y a des piétons qui tiennent les chevaux. C'est pas simplement avec des guides.
1: Oui, c'est des rafis. La rafis, c'est en Provençal, c'est un valet de ferme. Ce sont des gens, oui, qui pourraient être valets de ferme. En fait, ils courent, ils tiennent le cheval de la main droite. Nous, en Provence, on mène à droite. Et dans les autres coins de France, on mène à gauche. Et d'ailleurs, quand deux chevaux se croisent...
0: En équitation, on mène toujours à droite parce qu'on est à la gauche du cheval. Donc on monte à cheval à gauche et on tient toujours un cheval à droite.
1: Dans le nord, voilà.
0: À la gauche du cheval.
1: Mais plus haut...
0: Dans le nord, ils sont particuliers, ils sont pas comme
1: nous. Mais n'empêche que quand deux chevaux se croisent, c'est le meneur à gauche qui a priorité.
0: Voilà. Ah oui, mais je croisais que des gens qui étaient des chevaux à gauche.
1: Voilà, donc ces charrettes, eh bien, elles peuvent avoir... Quand elles courent, elles n'ont pas plus de 19 chevaux. Je n'ai jamais vu plus de 19 chevaux. 15, 16,
0: et où les trouvent les chevaux? Parce qu'il n'y en a plus, les chevaux de trait.
1: Justement, c'est des chevaux de tir, comme on dit, des demi-traits. Et je pense que les charrettes ont sauvé les chevaux. Parce que sans quoi, il n'y aurait plus de chevaux. Il n'y a plus de labourage, il n'y a plus...
0: Parce qu'ils font que la saison, parce qu'au mois de novembre, il n'y a plus...
1: Et on
0: entretient les chevaux que pour cette tradition.
1: Que pour ça, et on en trouve pour en réunir 100, c'est pas un problème.
0: Et tu connais des gens qui élèvent des... Parce que le cheval, ça coûte cher. Enfin, je veux dire, c'est pas évident. Hein.
1: Mais après, il peut faire de l'attelage.
0: Oui, il fait ça, oui. Pour ramasser les poubelles.
1: Ah ben, mener les enfants à l'école, comme
0: j'étais à Béziers, là, pour ramasser les détritus alimentaires, c'est un cheval, deux chevaux qui tirent une carriole au centre de Béziers.
1: À Vendargues, pareil, ils mènent les enfants à l'école, ils ramassent les ordures ménagères. Bon, c'est un petit peu un retour aux sources. Bon, ça salit un cheval aussi. Mais les gens ne sont pas...
0: Toutes les mamettes, comme on dit aussi à Mauvaisal, elles viennent chercher le crottin de cheval
1: pour les géraniums. C'est excellent pour les géraniums. Non, alors, la charrette donc, est tirée par un nombre de chevaux qui dépend de la vocation de la charrette.
0: Est-ce qu'il y a un meneur avec des guides?
1: Oh là, alors... Chaque cheval est tenu par un rafi. Donc déjà, vous imaginez courir à la vitesse, quand elle court, courir à la vitesse où la charrette passe. À côté du cheval, il faut avoir des jambes d'enfer.
0: Oui.
1: Et en même temps, il faut faire attention parce qu'à chaque instant, le rafi peut prendre un coup de sabot. Il n'est pas loin du cheval. Donc c'est très...
0: On dit les jambes, mais en fait, c'est pas...
1: Oui, les jambes, oui. C'est pas un animal... Donc
0: le cheval n'est pas une bête, c'est un animal.
1: C'est un animal. Mais c'est vrai que c'est spectaculaire. Physiquement, c'est spectaculaire. D'ailleurs, il faut tenir sur la longueur du déplacement de la charrette, il faut tenir la distance. Parce que...
0: Et alors, quelles sont les villes et les villages qui sont...
1: Essentiellement, il y a 14 villes et villages à l'est de Tarascon qui sont fédérés autour d'une fédération, la fédération Alpilles-Durance. Donc, il y a alors Château-Renard, alors j'ai la liste, Château-Renard, Boulbon, Noves, les Paludes de Noves, Saint-Étienne-du-Gré, Mayanne, Graveson, enfin, toutes ces villes-là accueillent des charrettes. Ce sont des charrettes, pour la majorité, des charrettes religieuses. Ça aussi, c'est une caractéristique.
0: Voilà, on revient maintenant aux origines. Donc, les origines, c'était quoi?
1: Alors, à l'origine, c'était des charrettes religieuses, d'entrée de jeu.
0: C'est quoi une charrette religieuse?
1: Alors, c'est une charrette dédiée à un saint protecteur, Saint-Éloi, Saint-Roch ou Saint-Jean. Ça dépendait.
0: Saint-Jean l'évangéliste ou le
1: Baptiste? Saint-Jean-Baptiste. C'était des charrettes dédiées au Saint-Patron, qui étaient alors, pour Saint-Éloi, c'était pour les maréchaux ferrants, Saint-Roch... alors, c'était les maladies, Saint-Roch, mais aussi, il s'occupait des... Il protégeait les jardins.
0: Mm-hmm.
1: C'était le patron des jardiniers.
0: Et les maladies, les jardins, des plantes.
1: Des plantes, mais... Donc, les jardiniers. Saint-Jean, c'était beaucoup
0: Saint-Roch,
1: les maraîchers.
0: Il faut le dire que Saint-Roch est très, très, très vénéré à Montpellier.
1: Oui.
0: On ne connaît pas trop, mais à Montpellier.
1: Complètement.
0: Montpellier, c'est...
1: Oui, tout à fait. Mais enfin, bon, Saint-Roch... Et alors, ces charrettes étaient...

0: religieuses. Alors, l'origine exacte...
1: Il y avait la statue sur la charrette, par exemple, lors de procession, une chose comme ça. On mettait la statue du saint sur la charrette.
0: Alors, on l'amène à la grand-messe. D'accord. On ne la met pas sur la charrette. Parce
1: d'accord,
0: que,
1: mais en fait, les charrettes, c'était...
0: Mais c'était la charrette était dédiée au Saint-Protecteur. Alors, si, quand on fait la présentation de la charrette, etc., que les gens vont au pas, ils tiennent une arlésienne par la main, les enfants sont souvent assis sur les selles des chevaux. Donc, il y a un défilé au pas pour présenter le défi de présentation qui se fait au pas. Et après, quand elle court, là, par contre, il y a...
1: Et alors, pourquoi elle court?
0: Alors, ben, pour le spectacle, pour le côté spectacle, parce que c'est... Il faut le voir pour le croire. Quoi. C'est absolument merveilleux de voir passer une charrette. Moi, je filmais à côté. D'ailleurs, une fois...
1: Parce qu'en fait, tu as filmé. Tu as une chaîne de télévision. Alors, donne-nous l'adresse, comme ça, les gens pourront aller voir.
0: C'est sur YouTube. C'est Télémistral. Il faut faire Télémistral.
1: Mistral,
0: Philippe Règle.
1: Mistral.
0: Oui, non, mais...
1: Le vin et l'auteur.
0: Alors, c'est une longue histoire.
1: Je vais le raconter après-midi, parce que là, les charrettes, sinon... Bah,
0: voilà. Donc, ces charrettes, quand on les voit passer, quand on voit ces chevaux très costaud, et la charrette, elle fait une tonne quand elle est équipée. C'est quand même... Alors, il faut savoir que 19 chevaux, ça fait déjà une belle, un beau serpentasse, ça fait un gros serpent.
1: Un
0: déjà.
1: Beau quoi ? Serpentasse ?
0: Serpentasse.
1: Serpentasse, ça veut dire serpent.
0: Un gros serpent.
1: Un gros serpent. Serpentasse. Un petit serpent, ça se dit comment ?
0: Serpenté.
1: Serpentasse.
0: Ah ben, il y a les diminutifs et les augmentatifs en provençal, c'est très pratique.
1: L'augmentatif, c'est bien ça, c'est joli.
0: Mais l'augmentatif a souvent une connotation un peu négative.
1: Ouais.
0: Quand on dit une fiasse,
1: oui, c'est on ne dira pas.
0: On dira une fillette, c'est beaucoup plus joli. Non, mais pour les filles, il y a chat, alors chatounette, c'est...
1: Ah, ounette, c'est un diminutif.
0: C'est encore un diminutif. Il y a des diminutifs de diminutifs et des augmentatifs d'augmentatifs.
1: Un augmentatif d'augmentatif, ça donne quoi?
0: Alors, par exemple, Oustau, c'est une maison. Oustalas, c'est une grande maison. Et Oustalassas...
1: Ouais.
0: C'est quand on dit grand,
1: château,
0: grand, grand as, grand
1: arras. Tu veux pas que les Parisiens se moquent des Français?
0: Ah, mais c'est mignon tout plein, ça. C'est mignon tout plein. C'est l'image qu'il y a dans l'image de la langue. C'est une langue très imagée.
1: Et tout ça avec ton bel accent, c'est magnifique. Alors, bon, religieux, puis alors maintenant, c'est plus religieux.
0: Alors, maintenant, il y a deux charrettes républicaines.
1: Ah.
0: Alors, il y en a une qui est à moitié républicaine, à Château-Renard,
1: ouais.
0: Parce qu'à Château-Renard, ils ont la charrette de la Madeleine, qui est religieuse,
1: ouais.
0: Et ils ont la charrette républicaine.
1: Ah.
0: Alors, elle est à moitié républicaine, Marianne. Dans la mesure où il y a quand même des Arlésiennes qui sont présentes.
1: Et alors, les Arlésiennes ont une connotation religieuse.
0: Complètement.
1: Et oui, elles ont toujours une croix avec un collier de chien.
0: Complètement. Donc, effectivement, alors que celle de la croix de Château-Renard...
1: Prochaine émission, c'est le religieux du costume arlésien.
0: Oh là, alors là, il y a...
1: Bon, d'accord.
0: Oui. C'est magnifique. Et c'est vrai qu'il y a une charrette à la croix de Château-Renard, il y a une charrette purement républicaine.
1: Elle est comment,
0: celle-là. Alors, déjà, l'uniforme, on m'a fait la leçon quand je suis allé fêter le 30e. J'y suis allé deux années consécutives, parce que le 30e chariot ne tombait pas pour le 30e anniversaire. Il tombait pour le 29e. Alors, j'y suis allé pour le 30e chariot, et la 30e charrette et le 30e anniversaire.
1: Tu es maître des félibrés, tu es convoqué chaque fois, là.
0: Souvent, des fois pas assez, mais enfin, je peux pas aller partout. Déjà, là, je suis attendu pour la charrette l'année prochaine à Château-Renard.
1: Bon, mais c'est...
0: J'ai recontacté des gens.
1: C'était au début religieux. C'est des charrettes de travaux. Enfin, c'est pour vous dire, c'était un plat de charrette avec deux, à l'avant et à l'arrière,
0: deux
1: ridelles qui tiennent en fait le fouet.
0: Oui.
1: Ce sont des charrettes à foin, parce qu'évidemment, le foin, c'était l'aliment de tout l'hiver. Donc, fallait faire le foin, puis il y avait la croix, tout ça. Donc, on faisait de grosses charrettes de foin, où les gens s'asseyaient dessus. C'est pas pour se reposer, c'est pour tenir le foin.
0: Il n'y a pas les moissonneuses batteuses.
1: Et voilà, dire, on monte sur le foin, c'est pas pour se balader, avoir une vue. C'est pour tenir le foin, parce qu'en actant le foin avec le vent, il part. Donc, c'était les gens, il y avait entre 5 et 10 personnes, et on tirait avec des chevaux.
0: Et en plus, la caractéristique du foin, c'est que lorsqu'il y a de l'air, un peu de vent, les parties légères s'envolent, c'est les parties les plus nutritives.
1: Voilà, c'est ça. Donc
0: d'ailleurs, quand on donne à manger au taureau, je nourrissais en manade avec un ami, j'allais un peu l'aider en hiver quand il avait sa manade. Eh bien, quand je jetais le foin, il me disait « Attends, je vais passer près des arbustes, mettre le foin à l'abri pour que le vent ne l'emporte pas, parce que ce qui va s'envoler, c'est ce qui est le plus nutritif. »
1: Et donc, on en faisait évidemment par rapport au sein, parce que c'est une culture agricole quand même.
0: Oui,
1: hein.
0: Tout à fait.
1: Bon, et puis, on l'a fait. Est-ce qu'il y a eu un moment de mort, si j'ose dire, en fait, de diminution de ces charrettes dans les années 70 ? Bon, la Révolution, bon, d'accord.
0: La Révolution.
1: Bon, mais à part la Révolution... Et ça remonte de quelle période, les
0: alors, il faut dire la première. On a entendu... Alors, les seules charrettes dont on a une trace écrite dans des manuscrits, c'est à Mayanne, et puis il y en a une autre C'est des documents qui ont été retrouvés, des manuscrits, oui. C'est historique. Et donc là, on peut s'y fier parce que c'est Château-Renard et Mayenne où on a des traces. La première, elle aurait été produite en 1648.
1: Oui, donc 17e siècle.
0: Voilà, et cette tradition...
1: Donc il y a eu la Révolution, mais évidemment, évidemment c'est évident. Puis après, quand il y a eu le bon post-guerre de la mécanisation, peut-être que ça...
0: La mécanisation avec les tracteurs...
1: Après, dans les années 70, peut-être un peu moins...
0: On a vu des ânes participer aux charrettes ramades, voilà. On a vu nulle.
1: Et là, ça remonte au niveau touristique.
0: Oui,
1: c'est plutôt
0: complètement.
1: Touristique, depuis combien de temps?
0: Et puis, depuis la moitié du XVIIIe siècle.
1: Hein. Oui, donc ça a toujours existé quand même.
0: Ça a toujours existé. Mais ce qu'il faut voir, c'est le côté foi religieuse qui accompagne les charrettes. C'est le côté passion, l'amour de sa terre, etc. C'est pas du tout quelque... Vous savez, je peux te tutoyer, quand j'ai voulu faire un film, je suis allé au-devant de gens qui organisaient les charrettes. Et j'ai dit, mais je peux venir filmer tout ça. Il m'a dit, oui, mais n'amène pas trop de cons.
1: Oui, c'est-à-dire que c'est un peu initiatique, c'est un peu ésotérique.
0: Voilà, ouais. C'est ça. C'est parce que c'est
1: mais
0: quand même...
1: Que dans le vêtement des valets, l'uniforme des valets, l'équipement des chevaux, il y a un symbolisme constant.
0: L'équipement des chevaux...
1: Trois minutes, pas plus.
0: C'est magnifique. Alors, l'équipement des chevaux, c'est le collier sarrasin d'abord.
1: Ouais.
0: Ce collier sarrasin avec plein de clochetons, avec des plumets de toutes les couleurs de l'arc-en-ciel. Des petits plumets.
1: Et Dieu sait si l'arc-en-ciel a des couleurs.
0: Et le collier sarrasin. Alors, ce sont les 8 ou 9 premiers chevaux d'un défilé qui sont équipés en sarrasin. Après, les autres, non. Mais ce collier sarrasin, bien sûr. Alors, les brides sont à miroir.
1: Oui.
0: Les couvertures sont piquées, sont brodées.
1: Ouais.
0: Sont très belles, d'ailleurs, c'est des concours de beauté, de couverture.
1: Et les valets sont habillés d'une manière
0: spécifique. Les valets, ils sont habillés chemise blanche,
1: oui.
0: Pantalon bleu. Bleu, on va dire... Bleu, un peu, le vêtement de travail, carrément. Mm-hmm. Et la tailleole. Et la tailleole est de couleurs différentes pour chaque village.
1: Ah d'accord. La tailleole, c'est la ceinture
0: C'est la ceinture
1: satin,
0: des anciens qu'on enroule. Voilà.
1: La ceinture avait un but, c'est de maintenir les reins, quand même.
0: Oui.
1: C'est pas uniquement comme la cravate.
0: Oui.
1: Maintenant, on met plus de cravate parce qu'on n'a pas froid. Mais vous mettiez une cravate pour vous tenir chaud au niveau du col. Hein.
0: Mm-hmm. Enfin, l'uniforme, oui, l'uniforme du valet de ferme, c'était la tailleole.
1: Une question qui m'intéresse, est-ce qu'il y a des corporations, des guildes, des confréries?
0: Il y a des confréries, absolument. Il y a des confréries à tel point que Rognona, c'était il y a 11 ans à peu près, avait organisé Eure-et-Loir. Eure-et-Loir, c'est les confréries dédiées à Saint-Éloi de toute l'Europe qui se réunissent, toujours dans des grandes villes, Stockholm, etc. Et là, ils se sont réunis à Rognona.
1: Alors, il faut connaître Rognona.
0: Ah oui, Rognona, oui, c'est une des capitales de la charrette. Et donc, ces confréries se réunissent, alors donc, parce que Saint-Éloi est fêté dans le monde entier.
1: Bien sûr.
0: Donc, oui, effectivement,
1: mais
0: il y a des confréries...
1: Des confréries de charrette, de meneurs. Comment on les appelle, les meneurs de charrette, avec les gens qui sont autour de la charrette?
0: Alors, c'est des rafis, des...
1: Oui, mais, ça, c'est les valets, mais celui qui a les guides, on l'appelle comment?
0: Celui qui a le guide, c'est un homme expérimenté,
1: ouais.
0: Qui est sur la charrette... avec un cheval qui est entre le limounier, qui s'appelle le limounier, mmh. En provençal. Le limounier, pourquoi? Parce qu'il est harnaché entre les limons de la charrette.
1: Oui.
0: Et ce cheval... C'est
1: les limons, c'est les branches,
0: c'est les branches.
1: Voilà, qui tirent la charrette.
0: Voilà. Et ce cheval, c'est le plus costaud de tout le...
1: Oui, parce que
0: lui, il régule, il a un rôle de stabilité, de régulation pour les à-coups. Enfin, mais il y a d'autres chevaux qui ont des rôles prédestinés dans la charrette. Mais le limonier, la personne qui mène la charrette, lui, il faut qu'il ait l'œil parce que, imaginez, vous prenez comme à Mayenne un virage à 90 degrés.
1: Mener une charrette, c'est mortel, quoi.
0: Hein. Oh là là, on en a vu déraper, ouais. On en a vu se renverser.
1: Et alors, est-ce que ces hommes, parce que la charrette, c'est l'été quand même, hein, bon,
0: oui.
1: Est-ce que ces hommes, dans l'année, se réunissent, sont une chapelle, ont des
0: bien
1: rites
0: sûr.
1: Religieux.
0: Bien sûr, parce que.
1: Donc, c'est des confréries.
0: C'est des confréries.
1: Ce sont des confréries. Pour y rentrer, il faut montrer patte blanche comme toutes les confréries.
0: Oui, parce que. Chaque année, on nomme deux couples. Alors, dans certains endroits, on les appelle des bailes, dans d'autres, des prieurs.
1: Bailes, ça veut dire quoi, les baillis?
0: C'est quelqu'un qui bailage, qui...
1: Et oui, ça veut dire quoi, bailage?
0: Superviser,
1: oui,
0: commander,
1: mène,
0: je dirais.
1: Qui mène.
0: Par exemple, un baille berger, c'est le chef des bergers.
1: Mmh.
0: Un baille dans une manade.
1: Et les autres, on les appelle des prieurs.
0: Des prieurs.
1: D'accord.
0: Ils s'appellent prieurs ou bailes. Donc, ces prieurs, ils sont nommés pour un an. Mais après, il la prépare, la charrette, parce que ça se prépare ça, à peine une est finie, on commence à préparer l'autre. Quoi.
1: C'est...
0: Puis il y a des répétitions, il faut s'entraîner.
1: Et puis il faut savoir courir à côté d'un cheval et mener.
0: Et, oui. Et puis quand on accueille de nouveaux conducteurs.
1: Donc ils se réunissent en confrérie.
0: Ah oui, ils se réunissent en confrérie. Mais une journée de charrette, c'est inoubliable.
1: Eh bien, merci pour tous ces détails. 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C'est du beau monde, quoi. Hein. Je vous propose une trêve musicale avec une narration de Fernandez, « La mort du dauphin ».
2: Le petit dauphin est malade. Le petit dauphin va mourir. Dans toutes les églises du royaume, le Saint-Sacrement demeure exposé nuit et jour, et de grands cierges brûlent pour la guérison de l'enfant royal. Les rues de la vieille résidence sont tristes et silencieuses. Les cloches ne sonnent plus. Les voitures vont au pas. Aux abords du palais, les bourgeois curieux regardent, à travers les grilles des Suisses à bedaines dorées qui causent dans les cours d'un air important. Tout le château est en émoi. Des chambellans, des majordomes, montent et descendent en courant les escaliers de marbre. Les galeries sont pleines de pages et de courtisans en habits de soie qui vont d'un groupe à l'autre quêter des nouvelles à voix basse. Sur les larges perrons, les dames d'honneur éplorées se font de grandes révérences en essuyant leurs yeux avec de jolis mouchoirs brodés. Dans l'orangerie, il y a nombreuses assemblées de médecins en robe. On les voit à travers les vitres agiter leurs longues manches noires et incliner doctoralement leurs perruques à marteau. Le gouverneur et l'écuyer du petit dauphin se promènent devant la porte, attendant les décisions de la faculté. Des marmitons passent à côté d'eux sans les saluer. Monsieur l'écuyer jure comme un païen. Monsieur le gouverneur récite des vers d'Horace. Et pendant ce temps-là, là-bas, du côté des écuries, on entend un long hennissement plaintif. C'est l'alezan du petit dauphin que les palefreniers oublient et qui appelle tristement devant sa mangeoire vide. Et le roi ? Où est monseigneur le roi ? Le roi s'est enfermé tout seul dans une chambre au bout du château. Les majestés n'aiment pas qu'on les voie pleurer. Pour la reine, c'est autre chose. Assise au chevet du petit dauphin, elle a son beau visage baigné de larmes et sanglote bien haut devant tous, comme ferait une drapière. Dans sa couchette de dentelle, le petit dauphin, plus blanc que les coussins sur lesquels il est étendu, repose les yeux fermés. On croit qu'il dort. Mais non. Le petit dauphin ne dort pas. Il se retourne vers sa mère et voyant qu'elle pleure, il lui dit « Madame la reine, pourquoi pleurez-vous ? Est-ce que vous croyez bonnement que je m'en vais mourir ?» La reine veut répondre. Les sanglots l'empêchent de parler. « Ne pleurez donc pas, madame la reine. Vous oubliez que je suis le dauphin et que les dauphins ne peuvent pas mourir ainsi. »
1: 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Nous écoutons les, je te le laisse dire, les...
0: Les charrettes ramades.
1: Voilà. Évoquons maintenant le déroulement d'une journée avec ces charrettes ramées. Ça se passe comment ? D'abord, on commence par le déjeuner, je suppose.
0: Il y a le déjeuner, effectivement. On va au pré.
1: Ah, toujours au pré, pas pour voir les taureaux, là, pour aller voir
0: les
1: chevaux.
0: Non, on va au pré parce qu'il faut un espace, il faut amener les chevaux de tir.
1: Ouais, ouais.
0: Il faut un
1: 19
0: espace
1: chevaux, même... 20 chevaux, quoi.
0: Voilà, s'il y a 19 chevaux, 20 en courant, j'en ai...
1: Ça fait plusieurs camions, quoi.
0: Voilà. Et alors, les chevaux, donc, arrivent, parce qu'il faut les préparer, c'est au même moment.
1: Sûr,
0: et pendant la préparation
1: alors,
0: des chevaux...
1: un cheval qui sort du pré, où il faut le laver, le brosser, l'habiller...
0: Ah, il faut le trier, il faut lui passer du synthol sur les jarrets.
1: Ouais.
0: Il faut vernir les sabots.
1: Ouais. Ouais, on ne les vernit pas, on met de la graisse noire.
0: C'était plutôt un vernis, hein, c'était pas
1: ouais,
0: noir.
1: Mais ça brille comme un vernis.
0: Ça brille comme un vernis.
1: C'est de la graisse, je peux te dire, parce que j'en ai fait. Mais il faut curer tout ça. Et c'est bon pour la corne.
0: Et voilà, enfin, en même temps, mais c'est
1: joli.
0: J'espère qu'il est. Ils les envernissent un petit peu plus souvent parce que...
1: Non mais ça se fait par exemple une fois par mois ou deux fois par mois.
0: Oui,
1: quoi.
0: Voilà. Donc ces chevaux, ils sont préparés. Pendant ce temps, ben, les gens à tour de rôle vont déjeuner. Alors il y a un tibanéo, un chapiteau qui est,
1: un
0: qui est installé.
1: Un tibanéo. Ça veut dire quoi un tibanéo ?
0: Un tibanéo, c'est une tente.
1: Une tente, un tibanéo. Ouais.
0: Donc ils vont déjeuner. Alors là, c'est fraternel, là, de suite c'est fraternel. Et très tôt le matin, il y a une messe qui est donnée. Chez un des prieurs.
1: Dites, les messes sont dites.
0: Une messe est dite chez un des prieurs. Mais Il n'y a pas beaucoup de monde, parce que là, effectivement, il y en a qui préparent les chevaux, tout le monde n'est pas arrivé. C'est une messe un peu rapide, dédiée à Saint-Éloi, souvent. Alors, on chante au bon Saint-Éloi, etc. C'est une messe chez le prieur. Mais après ça, à 10h du matin, il y a la grand-messe au village.
1: Bon. Et après, c'est quand que les charrettes...
0: Alors, la grand-messe au village, on bénit les équipages, les chevaux, les hommes, et il y a la messe. Après la messe...
1: C'est un hommage, en fait, ces charrettes qui courent. C'est un hommage au saint,
0: oui, tout
1: à la religion.
0: Tout
1: quoi.
0: À fait. Alors après, après la messe, il y a un moment de pause. Pendant ce temps-là, on vend la brioche anisée, la brioche à l'anis. On distribue les petits drapeaux, ça rapporte 4 sous à la confrérie. Et puis après, il y a un apéritif.
1: Oui, ça manquait,
0: oui. Oui, c'est la tradition quand même. Ça, hein. Donc, mais après, il y a un repas. Moi, le repas...
1: Ça manquait.
0: J'ai vu un repas, il y avait 400 personnes.
1: Ouais. Donc, alors, avec de l'eau ranginée et une eau gazeuse.
0: Que de l'eau gazeuse ou pas, que ça.
1: D'accord. Que ça.
0: D'ailleurs, tout est consommé avec modération. Et comme me disait Étienne Gaillardet, Esther, quand ils font l'apéritif pour la charrette républicaine, il y a des modérations, des fois, qui sont un peu plus grandes que les autres.
1: Oui, oui.
0: Donc, parce que la chemise, elle est quand même
1: Oui, c'est convivial, comme on dit.
0: La chemise est jaune, quand même, pour rappeler une certaine boisson anisée. Pas du pack citron, quoi. Mais enfin, voilà. Donc, c'est des moments fraternels. Mais quand même, la foi est très présente.
1: Oui, en fait, c'est une manifestation religieuse avec une aubane. Oui, une aubane au sein, quoi. Au sein, et à la religion,
0: c'est
1: quoi. Je veux dire, c'est un sacrifice, entre guillemets.
0: Voilà.
1: Je veux dire, comme on dit maintenant, je vois ça. Mais c'est une activité de dévotion.
0: De dévotion. Cette journée-là est consacrée, lui est consacrée au sein. Et donc, alors, après le repas, eh bien, on attend un peu, bien sûr, parce que... Et puis vers 15h à peu près, ou plus tard, ou 15h environ, hein, c'est pas... la charrette défile.
1: Mm-hmm.
0: Alors qu'elle court ou pas en finalité, elle défile. Alors,
1: ça peut être au pas ou au trot.
0: Non, le défilé se fait au pas, parce qu'on assoit des enfants sur les selles des chevaux.
1: D'accord, ouais.
0: Chaque raf y tient une arlésienne par la main, puisque c'est une demoiselle qui accompagne... donc ça met il y a les fouetteurs qui viennent, il y a toujours des compagnies de fouetteurs.
1: Mm-hmm.
0: Alors les fouetteurs, c'est très beau parce qu'ils ont une façon de faire claquer le fouet qui est très spectaculaire. Et alors ils s'en donnent à cœur joie, ils se démènent. Il y a aussi des groupes de musique, bien sûr, des groupes folkloriques qui sont là pour présenter leurs costumes, des groupes folkloriques. Alors ça se fait au pas. Et après, on est prévenu, la charrette va démarrer, elle va courir. Et là, on va capter le passage, selon où on est.
1: Oui.
0: Donc la charrette court deux fois. Elle fait deux passages en courant. Et après, la journée...
1: C'est au trot ou au galop ?
0: C'est... Alors...
1: Oh, c'est au galop, ça doit pas...
0: C'est un galop.
1: Un galop.
0: C'est une allure de galop, parce que, je vous assure, moi, quand on les voit passer, c'est... D'ailleurs, il y avait les rames qui sont sur les essieux.
1: Ouais.
0: Les roues m'ont fouetté les jambes. Quand ça passe. J'étais un peu trop près, quoi.
1: Ouais, c'est dangereux. Ouais.
0: C'est dangereux, oui. Surtout, il faut pas mettre...
1: Il faut comprendre qu'une charrette... tirer au galop, ça peut se renverser à tout moment. Les chevaux peuvent... je veux dire, c'est très très dangereux.
0: C'est pour ça que les chevaux...
1: D'abord, le galop, pour mener une carriole ou autre, c'est très peu fait comme allure. Hein. On fait du trot...
0: C'est pour ça que les chevaux ont des rôles bien déterminés. Parce que il y a le limonier qu'on a vu, il y a le cheval qui est de suite après le premier, qui est loup d'avant. Et ils ont tous des rôles bien définis. Le cavier, c'est le gardien de l'alignement. Le cavier, c'est
1: donc
0: le cheval.
1: Il y a plusieurs personnages.
0: Chaque cheval est tenu par un homme.
1: Oui, mais il y a les valets, il y a les caviers, il y a les fouetteurs.
0: Non, le cavier, c'est le cheval qui est devant le limounier.
1: Ah d'accord, oui, limounier, oui, excuse-moi. Oui.
0: Et le cavier, c'est le gardien de l'alignement.
1: Oui, d'accord.
0: Parce que quand un virage arrive, un virage 90 degrés, si le premier serre trop, la charrette finit dans le
1: mur. Oui, c'est ça.
0: Elle enlève l'angle.
1: Ah, c'est un art.
0: C'est un art. Il y a aussi les cordiers. Les cordiers, c'est la majorité des chevaux qui s'appellent des cordiers. Alors eux, c'est comme on dit, c'est la corde. Il faut surtout pas qu'ils se désalignent. Parce que si se désalignent, les forces ne sont plus les mêmes dans le défilé, la tension entre les chevaux
1: n'est
0: plus la même, et là, ça risque de donner des catastrophes.
1: Alors, les gens qui mènent, ça se passe de ceux qui savent à ceux qui apprennent.
0: Alors, il y a des gens qui apprennent, effectivement.
1: Voilà, hein.
0: Chaque année, il y a des gens qui arrivent, qui sont un peu nouveaux, des jeunes, hein, beaucoup de jeunes. Hein. Ouais. Il faut être jeune, d'ailleurs, pour courir.
1: Moi, je ne pourrais pas courir.
0: Alors, justement, ils s'entraînent. Donc, il y a une initiation théorique, puis après, il y a la répétition. Enfin, c'est un gros travail, quand même. Hein. On ne devient pas charretier comme ça.
1: Eh bien, très cher Philippe, merci infiniment, cher maître. Comment dire en provençal, maître?
0: Maître.
1: Ça fait quatre fois qu'il me dit, j'arrive pas.
0: Maître, mais Philippe suffit. Hein,
1: maître Philippe, oui,
0: cher docteur.
1: cher maître, de nous avoir donné envie d'aller voir ces charrettes. Il faut y aller, c'est magnifique.
0: Absolument.
1: Et puis tout ce qui touche au cheval, bien évidemment, c'est une passion. Merci infiniment de nous avoir parlé de ces charrettes ramées. Que tout le monde aime et qu'il faut aller voir et qui a certainement donné envie aux auditeurs de vouloir en savoir plus, ce que nous ferons par l'intermédiaire de nos émissions, évidemment, sur la Provence, sur la régionalisation, et qui évoque notre si remarquable Provence. Et l'émission, je vous rappelle, si l'on parlait de la Provence, avec le maestré Philippe Reig. Merci encore infiniment à toi, Philippe.
0: Je
1: et à très vite pour une nouvelle émission. Si on parlait de la Provence, merci à tous nos auditeurs. Et comme on le dit en provençal, à des ias.
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1: Bonjour à toutes et à tous, Christina Silvero pour ce bulletin de Nu Info. À la une, l'ONU alerte sur l'emprise des gangs sur les enfants en Haïti. À Gaza, près d'un an après le cessez-le-feu, aucun hôpital n'est pleinement opérationnel. Enfin, la cérémonie des traités, le multilatéralisme en action. En Haïti, le danger permanent empêche les populations d'accéder aux écoles, aux hôpitaux et aux services essentiels. Plus de la moitié de la population souffre d'insécurité alimentaire aiguë. 4 habitants sur 10 n'ont pas accès aux soins de base. Et près d'1,5 million de personnes ont été déplacées de force, alors que bien d'autres gardent leurs valises prêtes à partir. C'est la situation qu'a déploré ce vendredi le chef des droits de l'homme de l'ONU devant le Conseil des droits de l'homme, alertant aussi sur l'emprise des gangs sur les enfants. Volker Türk.
2: Entre 30 et 50% des membres de gangs sont des enfants. L'année passée, le recrutement et l'utilisation d'enfants par les gangs ont presque triplé. Pour de nombreux enfants en Haïti, rejoindre un gang peut être le seul moyen de survivre. Mais aucun enfant ne devrait être contraint de choisir entre sa propre vie et la sécurité de ses voisins. Les enfants sont exploités, victimes de traite, et maltraités, alors que les mécanismes visant à prévenir ces pratiques et à réinsérer les enfants dans la société restent insuffisants.
1: Face à l'insuffisance de ces mécanismes, l'expert de l'ONU sur la situation des droits humains en Haïti a proposé la création d'un corps de jeunes pour planter des arbres, restaurer les bassins versants, dégager les canaux, soutenir l'agriculture et reconstruire leur quartier. Ces chantiers leur permettraient d'acquérir des compétences et de se former à un métier, mais aussi de trouver une place dans l'avenir du pays et des raisons d'y croire. William O'Neill.
3: Mais surtout, une telle initiative offrirait aux jeunes haïtiens ce qui leur a été refusé depuis bien longtemps, de l'espoir, une place dans l'avenir et un rôle à jouer dans la construction de leur pays. La question qui se pose à nous est de savoir si nous sommes prêts à contribuer à la création d'opportunités concrètes qui ne soient pas de simples initiatives de développement, mais bien des investissements dans la paix et la stabilité à long terme.
1: À Gaza, près d'un an après le début du cessez-le-feu, aucun hôpital n'est pleinement opérationnel. L'Organisation mondiale de la santé alerte sur les retards dans l'acheminement de médicaments, de prothèses et d'équipements médicaux, alors que les besoins restent considérables. Les précisions de Jérôme Bernard.
4: À Gaza, les pénuries de médicaments et de matériel médical continuent de peser lourdement sur le système de santé. Selon l'Organisation mondiale de la santé, les autorités israéliennes mettent en moyenne 2 mois et demi à autoriser l'entrée de fournitures médicales. Et lorsque les demandes sont refusées, les procédures doivent recommencer. Les prothèses et les équipements d'aide à la mobilité sont particulièrement concernés. Au cours des 6 derniers mois, un même envoi a été refusé à 4 reprises. L'OMS indique également que 40% des équipements de laboratoire de diagnostic restent bloqués dans l'attente d'une autorisation. Pour la représentante de l'OMS dans les territoires palestiniens occupés, Reinhild van der Werth, le véritable enjeu n'est pas le nombre de camions qui franchissent la frontière, mais de savoir si les professionnels de santé disposent au bon moment et au bon endroit du matériel dont ils ont besoin. À l'approche de l'hiver, l'OMS appelle à un acheminement des fournitures humanitaires et sanitaires prévisibles, sans entrave et à grande échelle, ainsi qu'à l'ouverture de plusieurs points de passage vers Gaza.
1: Chaque année, les dirigeants du monde se retrouvent à New York pour s'exprimer à la tribune de l'Assemblée générale de l'ONU, mais aussi pour signer ou ratifier des accords internationaux lors de la cérémonie des traités organisée en marge de la semaine de haut niveau. Cette année, lors de la 81e session, 22 États ont signé ou ratifié des traités pour un total de 36 actions visant à protéger l'environnement, défendre les droits humains ou encore lutter contre la cybercriminalité. Pour David Nanopoulos, chef de la section des traités du Bureau des affaires juridiques de l'ONU, c'est le multilatéralisme en action.
5: Voilà maintenant 25 ans que chaque année, le secrétaire général va inviter les chefs d'État et les chefs de gouvernement à prendre l'opportunité, leur visite à New York pendant la semaine de haut niveau, pour signer, ratifier des traités au nom de leur pays. Ça a été un très grand succès à travers le temps. On a eu plus de 2000 actions et ce sont des véritables actions juridiques tenues à cette occasion. Le secrétaire général, en nombre de traités, c'est le premier, le plus grand dépositaire au monde, avec plus de 640 traités déposés auprès de lui. Et ça, c'est un reflet de l'activité juridique des États et de leurs négociations au sein des Nations Unies. Ces traités touchent à peu près tous les pans des activités humaines. C'est un événement qui est véritablement universel et qui montre, en fait, pendant cette semaine de haut niveau, le multilatéralisme en action. Et comment des États de toutes les régions, dans tous les domaines, vont utiliser ce moment en commun pour, de manière extrêmement publique, prendre un certain nombre d'engagements dans tous ces domaines d'intérêt global.
1: Voilà, fin de ce bulletin d'ONU Info. Merci de votre fidélité. À bientôt.
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7: Bonjour à toutes et à tous. Vous écoutez les idées de sortie de Radio Alliance Plus. Samedi à 16h, le Périscope vous propose un spectacle hors les murs, direction le Bois des Espèces. La compagnie Concordance présente Invertébré. Avec Invertébré, la science-fiction semble soudain très proche de nous. Dans ce spectacle de danse contemporaine, Clara, biohackeuse, atteinte d'une maladie dégénérative, décide de modifier son propre ADN pour reprendre le contrôle de son corps. Mais en franchissant cette limite, quelque chose déraille. La gravité cesse d'agir sur elle et peu à peu, son humanité lui échappe. Entre fascination et inquiétude, Invertébré entraîne les spectateurs dans une expérience sensorielle où les repères vacillent autant que les certitudes scientifiques. Le spectacle ouvre une réflexion vertigineuse sur les promesses et les dangers des biotechnologies, du biohacking et du corps augmenté. Jusqu'où peut-on transformer le vivant ? Que reste-t-il de nous lorsque le corps devient programmable ? Pour s'interroger ensemble, rendez-vous au Bois des Espèces, samedi à 16h. Les ATP de Nîmes accueillent la compagnie Okeanos et son spectacle Emma Picard. À partir du texte de Mathieu Bellesi, Emma Picard travaille les thèmes du déracinement, de l'exil ou encore de l'appartenance à la terre avec l'histoire d'une famille française en Algérie en 1860. Veuve, mère de 4 enfants, Emma accepte comme beaucoup la proposition du gouvernement français de partir cultiver 20 hectares de terre. En faisant le récit de sa vie, elle dresse le portrait emblématique d'une femme du 19e siècle, de conditions modestes, laissées pour compte, qui travaille avec une détermination sans faille jusqu'à l'entêtement tragique. Si vous souhaitez découvrir cette pièce, c'est au Télémac Théâtre à Nîmes, rue Fernand Pelloutier, au choix samedi à 19h ou dimanche à 17h. Dimanche aura lieu la 4e édition de Sumen Arts. Sumen célèbre la création et les savoir-faire locaux. Le Salon des créateurs revient avec plus de 50 artisans et créateurs qui investiront le village pour faire découvrir leur univers, leur création et leur savoir-faire. Bijoux, décorations, objets d'art, textiles, créations artisanales et bien d'autres réalisations seront à découvrir tout au long de la journée. Il y aura également des animations musicales et théâtrales, de la petite restauration, des jeux gonflables gratuits pour les enfants et des visites des ateliers de confection du village afin de découvrir l'intérieur des métiers, les gestes et savoir-faire. Un rendez-vous familial à ne pas manquer dimanche entre 10 et 18 heures. C'était les idées de sortie de Radio Alliance Plus. Merci beaucoup pour votre écoute et votre fidélité. Je vous souhaite une agréable journée sur le 103.2 en DAB+ et sur notre site internet. On se retrouve dès demain pour de nouveaux rendez-vous.
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14: Bonjour, bonjour à tous. Clap Cinéma du mois d'octobre avec Jean-Max Bézjan. Bonjour Jean-Max.
15: Bonjour Sylviane.
14: Alors toujours des idées nouvelles, un peu en rapport avec le mois. En septembre, c'était les vendanges. Il y a toujours aussi les sorties du mois, parfois vos chouchous, vos coups de cœur. Et là, pour octobre, vous avez choisi Halloween, mais au sens très large. Hein,
15: oui, c'est très large.
14: C'est très large.
15: Bah, voilà.
14: Mais il faut peut-être commencer par la signification d'Halloween.
15: Voilà, on va vous préparer, parce que c'est donc à la fin du mois d'octobre. C'est qui est décliné en deux journées. Il y a la Toussaint et le jour des morts, voilà. Donc, c'est une tradition qui nous vient évidemment des anglo-saxons, le Halloween, qui a beaucoup de succès, surtout en Amérique, surtout dans le cinéma, et qui est... Alors, en fait, c'est quelque chose qu'on retrouve dans la religion catholique, mais en Espagne, avec cette tradition... par exemple la Macarène, il y a les larmes, le sang, les sacrifices, etc. Tout ce qu'on peut-être on a hérité du Moyen Âge, mais qui a été transporté en Amérique. Où, alors là, c'est devenu carrément du grand guignol. Hein, donc les maisons sont décorées. Alors il y a beaucoup de têtes coupées, de sorcières, de voilà. Alors
14: on va chercher les bonbons.
15: Treat or treat, c'est-à-dire si vous racontez pas une histoire, il faut donner un bonbon. Enfin voilà, il y a tout un cérémonial et ça a débordé sur le cinéma. Voilà.
14: Vous savez comment moi j'ai découvert Halloween? C'est par E.T. Avant E.T., j'étais pas au courant de
15: Halloween. Part E.T., oui, voilà, effectivement, parce qu'il y a dans E.T.
14: il y a où ils se déguisent en fantômes, etc. Et je trouve que ça n'avait pas très pris, et puis c'est un peu en déclin tout de même en France, hein, Halloween.
15: Vous allez voir, bah, peut-être pas. Oui, bah, ça a déjà commencé, bien sûr. J'ai rien vu. Si, à partir du 1er octobre. On remarque que ça fleurit dans les magasins.
14: Oui, c'est commercial.
15: C'est commercial. Moi j'ai puisque on était professeurs tous les deux, moi j'ai découvert parce que après E.T., justement, ça a été quand même pour les professeurs d'anglais. Je me souviens, ils faisaient le treat or treat, les gosses passaient, il fallait raconter une histoire en anglais ou donner des bonbons.
14: Ah voilà. Donc vous avez choisi ce thème. Alors comme d'habitude, votre choix de film est très cosmopolite, je cherche le mot, mais je ne le trouve pas.
15: Hétéroclite.
14: Hétéroclite,
15: oui,
14: voilà.
15: C'est très hétéroclite parce que Halloween, on peut lui rendre... Alors, on peut commencer justement par celui qui est le plus... Alors, je ne sais pas comment vous aviez préparé l'interview. Moi, je commencerai par Que vive en Mexico d'Eisenstein, un court-métrage de 1931 qui était inachevé, qui est sorti en France en 1978, et qui là, donc Eisenstein, on ne le présente pas, évidemment, c'est le grand cinéaste soviétique de la grande époque du communisme, et qui était allé au Mexique, à Mexico, et qui a filmé les cérémonies funèbres, justement, qui vont donner naissance après à tous ces rites autour, voilà. Et donc, il y a beaucoup de têtes de mort, et d'ailleurs, si vous allez au Mexique, ou même en Arizona, on vend beaucoup de choses, mais même toute l'année. Hein.
14: Toute l'année.
15: On peut trouver des sacs à main avec des têtes de mort, des bagues avec des têtes de mort.
14: Oh bon, c'est venu en France, hein, la tête de mort.
15: Un peu avec les punks, oui,
14: peut-être. On voit sur les gourdes, moi, piscine, je vois une dame qui a une gourde avec des têtes de mort.
15: Ah bon ?
14: J'aime pas du tout, je préfère celle avec les palmiers, vous voyez.
15: Je crois qu'il y a même des bijoux, alors je ne sais pas s'ils sont de Dior, avec des têtes de mort aussi.
14: Alors, vous m'aviez dit que vous vouliez commencer par L'Exorciste. Alors, vous avez préféré Que viva Mexico, mais L'Exorciste de William Friedkin, 1973,
15: oui.
14: C'est tout de même important.
15: Ah oui, c'est le film qui, bon, je dirais que c'est peut-être le film qui a instauré justement le renouveau du cinéma d'horreur. Par rapport à toutes les horreurs qu'on peut voir maintenant au cinéma, moi je ne vais pas en voir beaucoup parce que quelquefois ça me fait peur quand même, les films gore et tout ça. Ouais. Quelquefois ça me met mal à l'aise. Mais L'Exorciste, bon, je ne peux pas dire qu'il est visible par tous les publics, mais il est surtout basé sur la psychologie. Il y a une tension psychologique tout le long du film qui fait qu'on est saisi. Alors même si on ne croit pas à la possession, alors là on déborde quand même Halloween, parce que Halloween c'est la fête fête des morts, mais les morts, on dirait qu'ils sont tous en enfer. Il y en a certains qui sont au paradis.
14: Et alors le purgatoire aussi.
15: Et au purgatoire. Et allez, on voit que les gens de l'enfer.
14: On va écouter la musique de l'exorciste, hein, qui est assez prenante.
15: Hein. Ah oui, elle est magnifique.

0: Alors, si on reprend, Jean-Marc, votre liste, il y a des films plus drôles que L'Exorciste. Il y a
1: Les Pirates des Caraïbes.
0: Les Pirates des Caraïbes, ouais.
1: Voilà. Alors, est-ce que vous le mettriez, c'est toute une série de films, je crois qu'il y en a quatre, hein. Est-ce que vous le mettriez dans la thématique Halloween?

0: on va dire, le côté horrifique, le côté grand guignol. Et ce qu'on oublie de dire aussi, c'est que tout ce cinéma, qui est souvent américain d'ailleurs, il faut le dire, est l'héritage de ce qu'on appelait au début du XXe siècle le grand guignol. Le Grand Guignol avait un grand succès à Paris. Il y avait des théâtres de Grand Guignol.
1: J'aurais pas fait le lien,
0: oui. Oui, les gens aimaient bien voir aller au Grand Guignol parce qu'ils en avaient pour leur argent de la frayeur, en fait.
1: Ouais.
0: Parce qu'ils allaient chercher du sang aux abattoirs, on aspergeait les gens. Voilà, il y avait. Alors, c'était pas du cinéma, évidemment, c'était on peut dire, une forme de théâtre. Voilà. Et je pense que ça vient de là, tous ces films horrifiques, après, qui se déclinent en plusieurs, parce qu'il faut distinguer les films Halloween, les films gore, qui sont encore autre chose. Hein. Mmh. Il y a eu même, alors ça, on ne le voyait pas au cinéma, mais c'était dans le dark internet, comme on dit, où des snuff movies, où les gens étaient vraiment, paraît-il, on n'en a jamais vu, bien sûr, étaient vraiment torturés réellement, ou même tués. Voilà.
2: Il paraît qu'il y a des gens qui payent très très cher pour avoir des tortures en direct. Quelle horreur.
0: Non, c'est, même si elles sont simulées, c'est difficile à supporter.
1: Ouais. Mais c'est vrai que Halloween comme titre, c'est plus l'horreur.
0: Alors après, il y a pour les enfants aussi.
1: Halloween, c'est une fête pour les enfants. Ben chez
0: voilà, c'est Casper.
1: Ouais.
0: Casper, ça, c'est de Brad Silberling, 1995. C'est un gentil fantôme, en fait. Mm-hmm. Parce que ce qu'on a oublié, il y a toutes les tortures, les trucs, les têtes de mort, les morts, voilà, mais il y a les fantômes. Et je crois que c'est l'aspect fondamental de Halloween. C'est, si on devait faire une distinction, ce serait le fantôme.
1: D'ailleurs, je vous parlais
0: les maisons hantées, voyez.
1: Dans E.T., ils se déguisent en fantômes, essentiellement.
0: Voilà, c'est ça. C'est le fantôme. Et Casper, c'est un gentil fantôme, en fait.
1: Ouais.
0: Donc ça, c'est plutôt l'aspect pour les enfants.
1: Et Fantôme contre Fantôme,
0: Alors,
1: Peter Jackson.
0: 1996, ça aussi, c'est Fantôme contre Fantôme. C'est un film pour les ados, on va dire. Mm-hmm. Hein. Pas pour les tout-petits. Mais justement, c'est des challenges entre fantômes. Alors après, bon, évidemment, il faut y croire. Hein. Mm-hmm. Il faut entrer dans cette fascination pour le surréel, pour... Voilà.
1: Surréel. Je pensais aussi au film Ghost, je ne sais plus de qui il est, où il y a...
0: Ah oui.
1: C'était intéressant comme film.
0: Oui, oui.
1: Mon fils, il adorait quand il était petit, Les chasseurs de fantômes, Ghostbusters.
0: Oui, tout à fait.
1: Je crois qu'on a gardé toutes les figurines.
0: C'était drôle.
1: Plein d'humour.
0: C'était enjoué et ça parlait évidemment de la thématique du fantôme qu'on utilise pour Halloween, mais d'une manière qui n'était pas horrifique. Voilà. Donc, c'est pour ça qu'il faut distinguer parmi tous ces films. Hein.
1: Ouais.
0: Après, il y a La petite boutique des horreurs aussi, de Roger Corman en 1960. Alors là, c'est plus ancien, en fait.
1: Ouais. Hein. Oui, donc c'est un thème qui est récurrent.
0: C'est un thème récurrent, oui, effectivement.
1: L'horreur, vous avez choisi, et moi, ça illustre très bien, je vois très bien le clip Thriller de Michael Jackson.
0: Ah oui, alors...
1: C'est mort. Tout le monde connaît cette musique, c'est vraiment... Allez, on va l'écouter.

0: Les gens ont choisi, mais on parle d'horreur, de fantômes, de surréel. Je crois qu'on a fait à peu près la liste. Pourquoi vous avez mis les Harry Potter ?
1: Ben, parce que oui, effectivement, c'est une autre branche de cet aspect-là. C'est pas purement des fantômes, c'est le merveilleux. Alors, Harry Potter, moi j'ai du mal, parce que c'est entre le merveilleux et la sorcellerie quand même. Il y a quand même un aspect sorcellerie, puisqu'ils vont à l'école des sorciers. Il y a des professeurs qui sont quand même assez sévères, méchants.
0: Il y a Maggie Smith.
1: Voilà, il y a des batailles, il y a des duels.
0: Des rivalités formées.
1: Voilà, alors Harry Potter, écoutez, c'est connu, parce que au départ c'était un livre, tout le monde connaît l'histoire de cette... Je crois qu'elle était professeure d'université, pas très riche, et elle est devenue multimilliardaire en créant ses personnages. Ça a eu un succès, ça a été adapté je ne sais combien de fois au cinéma, avec les goodies, les objets et tout. Mais il y a quelque chose dans... Alors peut-être vous arriverez mieux à le définir que moi, qui me gêne, moi, dans Harry Potter, c'est à la fois, ça mêle le réel et l'imaginaire. Vous voyez ? Par exemple, quand ils partent en train dans leur école...
0: J'ai jamais vraiment accroché, moi.
1: Moi non plus, pas trop.
0: Les livres, alors pas du tout. Les films, bon, j'ai trouvé ça un peu... Non, ça m'a jamais vraiment, vraiment accroché.
1: Moi, j'ai
0: le premier, peut-être encore, parce qu'il y avait la... Il y avait la nouveauté, quoi. On ne connaissait pas du tout. Je me souviens d'un ami qui me disait, je vois pas... Qui lisait Harry Potter, il disait, je vois pas comment on pourrait l'adapter au cinéma. Mais si, on l'a adapté au cinéma.
1: Alors, ils l'ont adapté, mais en prenant quand même... certaines libertés sous contrôle de l'auteur, de l'autrice.
0: Et voilà. Puis, alors, complètement différent. Moi, je n'ai jamais regardé parce qu'à la limite, ça me faisait rire, mais en même temps, je n'étais pas du tout à l'aise. C'est La momie
1: Stephen Sommer.
0: Là, vous disiez, vous ne savez pas vous définir par rapport à Harry Potter. Moi, La momie, je trouve ça ridicule.
1: Oui, c'est ridicule parce que ça se passe dans... Alors, eux, ils utilisent toutes les mythologies autour de l'Égypte, justement. Mmh. Les momies, voilà. Et le fait qu'elle... C'est une momie qui se réveille. Après, c'est vrai que c'est difficile de tenir la route quand on est réalisateur d'un film pareil, parce qu'après, on risque... La frontière, elle est très mince.
0: Ouais.
1: On risque de tomber dans le ridicule, voilà.
0: Ouais.
1: Non pas dans l'horreur, mais dans le n'importe quoi aussi.
0: Pour Halloween, justement, on ressort ce qui est pour vous le chef-d'œuvre, Shining, 1980, Stanley Kubrick. C'est pas Halloween, là, c'est la folie. Quand
1: voilà,
0: même.
1: Là, vous me direz, oui, je l'ai mis dans le... parce que, en fait, c'est un film, justement, un peu comme on parlait de L'Exorciste, qui est tout dans c'est l'aspect psychologique, intense. Là aussi, c'est ça. Il n'y a pas de... À ma connaissance, enfin, si je me souviens bien, je l'ai quand même vu trois fois. Il n'y a pas de dégoulinade de sang, il n'y a pas de... Voilà, mais c'est tout. Par exemple, quand la tête donc, de Jack Nicholson apparaît avec son énorme couteau, il y a besoin de rien d'autre. On n'est pas dans le gore, on est dans ce qui est suggéré. Et puis, il y a cette espèce aussi de folie, ces petites jumelles qui font du vélo dans les longs couloirs de cet hôtel. On se souvient même de la moquette du sol. Et c'est devenu après
0: c'est
1: vraiment...
0: C'est récurrent, hein, on le voit très souvent dans les
1: exactement.
0: Les qu'on montre très souvent.
1: Et chez les cinéphiles, c'est devenu... Moi, je suis arrivé dans un hôtel en Roumanie pour un festival. Tout de suite, j'ai dit, oh là là, mais la moquette, ça m'a... J'étais pas bien, parce que la moquette de l'hôtel me faisait penser
0: vous
1: à celle
0: peur.
1: De Shining. Oui, j'avais pas vraiment peur, mais j'ai dit, mais pourquoi ils nous ont mis dans cet hôtel? C'est vrai qu'après, les films comme ça interfère un petit peu, ça marque.
0: Ça marque une époque.
1: Oui,
0: c'est vrai,
1: ça marche.
0: Shining, Jack Nicholson.
1: Ça marque, ça...
0: Ça n'a rien à voir, mais quand vous parlez de Jack Nicholson, moi, je vois Vol au-dessus d'un nid de coucou.
1: Ah oui.
0: Alors là, pour moi, c'est le film qui m'a... vraiment, c'est terrifiant. Mais c'est magistral, hein, vous avez employé l'adjectif magistral.
1: Oui, c'est magistral.
0: C'est magistral. Allez, on passe aux sorties des films d'octobre avec Le Fantôme de l'Opéra. Tiens, ça fait le lien.
1: Voilà, ça fait le lien. Et après, il y a un autre film. Alors, Le Fantôme de l'Opéra, effectivement, ça a été adapté même par Dario Argento. Ça a été adapté de nombreuses fois au cinéma. Parce que, justement, fantôme, pour ça, Ça tombe bien qu'on parle d'Halloween fantôme. En fait, ce serait cet opéra de Paris qui serait habité par un fantôme. C'est un acteur qui est mort, je crois, dans sa loge et qui hanterait. Mmh. Alors, après, donc, ça a donné lieu, matière à...
0: Il y a eu des opéras.
1: D'abord un texte, bien sûr, un roman. Mmh. Et puis après, qui a été adapté partout. Et le dernier en date, c'est celui-ci. C'est,
0: qui sort en octobre.
1: Et il y a Sanguine aussi. Alors Sanguine, lui, il a été présenté à Cannes pour le soir, les séances de minuit. Alors lui, il faut s'accrocher, c'est un film franco-belge de Marion Le Corollaire et qui parle de... Alors c'est toutes les histoires d'utilisation du sang et c'est très, très horrifique. Alors attention, il faut être prévenu avant de le voir. Hein.
0: Par contre, du Cobu et le fantôme de Saint-Potage...
1: Ça n'a rien à voir. Et même Les Misérables de Fred Cavaillé et Street Fighter qui sort le 14 octobre. Ou du Cobu, je ne sais pas. J'ai jamais vu.
0: Enfin,
1: j'en ai vu un. C'est bien fait. Mais ça doit avoir son public puisqu'on continue à en produire. Et alors évidemment, rien à voir. Peut-être qu'ils auraient dû avoir l'idée de... Du Cobu pendant l'Halloween, mais bon, ça part apparemment. Donc ça sort le 7.
0: D'accord. Et puis il y a un Moulin aussi.
1: Voilà, Moulin, donc avec Gilles Lelouch. Moi, je ne l'ai pas vu encore.
0: Ça sort le 28 octobre. Voilà. J'ai déjà vu l'affiche. Moi, je suis sur Jean Moulin des films de Gaulle, cet été. Je ne dis pas. Allez, avant de parler du film dont on n'a pas eu le temps de parler en septembre, c'est-à-dire Fjord, on va écouter votre choix de troisième musique des Rolling Stones.
1: Hein, Sympathy for the Devil.

0: Alors Jean-Max, nous n'avons pas eu le temps en septembre de parler de Fjord qui venait de sortir, c'est de Christian Mungiu. On en parle beaucoup.
1: C'est la Palme d'Or, c'est sa deuxième Palme d'Or.
0: Bipalmé, ça m'a fait drôle. Voilà, quand j'ai vu l'expression bipalmé, j'ai trouvé ça drôle.
1: Il y a un club des bipalmés.
0: Il y a
1: Kusturica, enfin voilà, donc il est bipalmé.
0: Et on l'interviewe beaucoup parce qu'il situe donc ce film en Norvège, qui est considéré comme un pays très progressiste. Et est-ce qu'il fait... Enfin, il y a le pour, il y a le contre. Vous l'avez vu, moi je ne l'ai pas encore vu.
1: Alors,
0: votre avis?
1: Alors, c'est difficile d'en parler parce que...
0: La dernière fois, on a parlé de Soudain et on n'a pas eu le temps de parler de Fjord. Donc, ça n'a rien à voir.
1: On aurait dû inverser, ça irait bien avec Halloween. Non, là je fais de l'humour noir, non. Bon, donc oui, Fjord, ça n'a rien à voir avec Halloween, évidemment, sauf que ça a un rapport avec la religion chrétienne, quand même. Oui. Alors voilà, donc il faut quand même, avant de le voir, regarder bien l'affiche, parce que l'affiche est très belle, enfin elle est très belle, elle est très parlante, voilà, on va dire qu'elle est très parlante, parce qu'elle vous dresse le tableau, en fait. Mm. On a cette petite famille de Roumains, hein? Enfin, roumain. Lui est roumain, le père est roumain, et elle, en fait, elle est d'origine norvégienne, mais elle l'a épousé, donc il vivait en Roumanie, et là, il retourne pour du travail, donc, dans ce petit village perdu au fin fond d'un fjord, voilà. Alors, il faut savoir une chose, c'est que la Norvège n'appartient pas à la CE, contrairement à la Roumanie. En revanche, la Norvège a signé les accords de Schengen. Donc ça, c'est tout. Mmh. Bon, alors, vous parliez d'un pays progressiste. Donc, il se trouve que cette famille... ça va être difficile parce que je n'ai pas envie de divulgâcher ou de... je ne sais pas trop quoi, de raconter
0: en fait, c'est le
1: film.
0: Problème qu'une des filles a...
1: Voilà, alors on le dit ou on ne le dit pas, ça?
0: Bah, tout de même, ce n'est pas dévoilé de dire...
1: Elle arrive au cours de gym, elle a des ecchymoses. Elle a des ecchymoses ou des hématomes sur le corps qu'on ne voit pas bien. Mais tout le film repose quand même sur l'ambiguïté, double ambiguïté, parce que son amie, la voisine, parce qu'en fait, ils sont dans une maison et ils sont voisins avec ils sont proches des évangélistes, on va dire, donc une religion très rigoriste, etc. Et les autres sont plutôt des laïcars, comme on dit, voilà. Certaines autres personnes qui travaillent la protection de l'enfance, qui sont plutôt des care, comme on dit, c'est-à-dire aller chercher la protection de l'enfance. Voilà.
0: Oui, les services sociaux, enfin moi ce que j'ai lu, parce que c'est vrai qu'il faut lire avant pour comprendre ce film, mais c'est vrai que toutes les critiques que j'ai lues, on ressort de là en se posant beaucoup de questions. C'est-à-dire qu'il est l'engrenage, au nom d'une bonne cause...
1: Voilà, au nom d'une bonne cause, on peut faire du mal. Mais dans les deux cas. Et c'est pour ça que, alors après, moi, j'ai entendu quand même des gens qui, pas au moment de sortie, mais au moment de Cannes, quand j'écoutais, moi j'y étais pas à Cannes, vous le savez, mais on fréquente des gens, on va voir des films ensemble, il y a des critiques, des gens ont dit, c'est un film facho. Oui. Voilà. Alors maintenant, ils ont que ce mot à la bouche. Oui. D'abord, facho, ce mot ne convient pas, parce que le fascisme, c'est Mussolini, ça n'a rien à voir. C'est qu'on dise que...
0: Oui, mais on sait voilà. qu'on utilise
1: Ou alors
0: mot.
1: Des réactionnaires. Mais non, ce n'est pas des réactionnaires.
0: Mais on a dit que Mungiu était pour l'extrême droite. C'est
1: voilà, non, mais
0: c'est
1: les
0: ridicule,
1: gens, ils font des raccourcis. Hein.
0: C'est pour ça qu'il faut aller voir ce film.
1: Non, il faut le voir. Parce qu'en fait, il ne prend parti ni pour l'un ni pour l'autre.
0: C'est ce qu'on lui reproche, d'ailleurs.
1: Si, il prend peut-être parti parce que à la fin du film, ben ça spoil ou pas? Oui,
0: non,
1: on ne le dit pas.
0: On le dit pas.
1: Vous verrez. Pas. À la fin on du film, il y a quelque chose qui fait peut-être penser que... Mmh. Ou peut-être que, voilà, en a marre. Mmh. Mais je pense que là-dedans, il n'est pas contre la laïcité. Il est contre la laïcité à tout craint. Ouais. C'est-à-dire la laïcité qui prive de liberté.
0: Qui fait perdre le bon sens, en fait, qui annihile le bon sens. Moi, je voulais parler de Mungiu parce que j'ai vu sur les réseaux sociaux une petite interview de Mungiu sur la première scène du film. Donc, vous qui l'avez vu, où en fait, on voit une des filles faire un câlin à la mère et après, qui lui dit, va faire un câlin à ton père. Il paraît, enfin, il explique que tout est résumé dans cette scène. Et je crois que c'est un film, justement... On peut regarder d'un point de vue cinématographique aussi.
1: Oui, alors,
0: il parle du mouvement de la caméra, il parle de...
1: Oui, mais en fait, ce câlin, c'est parce que la fille est difficile, c'est une pré-ado difficile qui leur pose des problèmes.
0: D'adolescente, quoi.
1: Non, pas vraiment, parce qu'elle est, elle est très dans la famille, mais elle est à un moment donné où quand elle arrive, il faut, se mettre aussi à leur place, ils arrivent dans ce village reculé de Norvège, et il y a le directeur de l'école et sa famille qui sont leurs voisins immédiats. Mmh. Et c'est mis en contraste, les deux familles. Et la fille du proviseur, elle aussi est en complète révolte.
0: D'accord.
1: Et les attitudes de l'une et de l'autre vont se modifier en fonction de leur amitié. Voilà, c'est...
0: Mais ça m'a beaucoup intéressé, cette petite interview de Moonju qui décrit justement un plan.
1: Mais ça, c'est important ce que vous dites.
0: On regarde tout de même superficiellement, alors que chaque scène est vraiment pensée. Il parlait de la caméra statique ou de la caméra en mouvement. J'ai trouvé ça passionnant. Donc, je ne l'ai pas encore vu, mais j'irai le voir. Je pense que c'est important.
1: Bon film, oui, il faut le voir.
0: Bon film à vous aussi, vous qui êtes une mine de films. Bonnes salles obscures.
1: Merci beaucoup.
0: À bientôt.
1: À bientôt, Sylviane.

Bonsoir à toutes et à tous, soyez les bienvenus à l'écoute de ce nouveau numéro de All Records Never Die sur Radio Alliance Plus. Rock et blues ont toujours fait bon ménage puisque l'un est issu de l'autre. Ils s'expriment de manière très différente, mais il arrive fréquemment qu'un même artiste fasse à la fois du rock et du blues. Et certains vont jusqu'à mélanger les deux styles et font ce qu'on appelle du blues rock. Le terme se suffit à lui-même pour bien comprendre de quoi il s'agit. Ils sont nombreux à avoir emprunté cette voie, et pas parmi les moindres. Alors je ne les citerai pas au risque d'en oublier ou de faire catalogue. Non, aujourd'hui, je vais vous parler d'une guitariste qui excelle en la matière. Et j'ai bien dit une, car c'est une jeune femme bourrée de talent et d'énergie qui, combinée à un travail acharné, nous donne à entendre des merveilles. Ceux qui écoutent régulièrement cette émission ne seront pas surpris d'apprendre qu'il s'agit de John Shaw Taylor. Alors d'abord, qui est-elle ? Eh bien, elle est née en 1985, près de Birmingham, en Angleterre. Je n'ai pas grand-chose à dire sur sa jeunesse, si ce n'est que très tôt, elle prend des cours de guitare et elle est inspirée par des musiciens tels que Stevie Ray Vaughan, Albert Collins ou Jimi Hendrix. Alors non seulement ce ne sont pas les plus mauvais guitaristes, mais en plus, ils ont chacun une palette différente. Plus rock pour Hendrix, plus blues pour Collins et blues rock pour Stevie Ray Vaughan. Elle rejoint un petit groupe et, comme quoi, parfois la chance ou le destin peuvent aider, elle est remarquée par Dave Stewart qui lui propose de la prendre dans son super groupe de l'époque, D.U.P. Dave Stewart, c'était avec Annie Lennox, les membres fondateurs d'Eurythmics, qui avait un certain succès dans les années 80. Elle n'a que 16 ans à l'époque et ses parents la laissent partir avec le groupe pour une tournée européenne. Or, pas besoin de vous dire qu'elle apprend beaucoup pendant cette tournée. De retour, elle continue de jouer en Angleterre, auréolée d'une toute nouvelle notoriété naissante, car elle est douée, très douée, et qu'elle ne rentre pas dans les standards de la pop anglaise de l'époque. Enfin, en 2009, elle signe chez Rough Records et sort son tout premier album intitulé White Sugar. Disque très bien accueilli par la critique, puisque classé dans les 10 premiers de la catégorie Top Blues Album par le magazine US Billboard. Alors je vous propose qu'on en écoute un extrait, un titre qui se nomme White Sugar. Je l'ai choisi parce que c'est celui qui ouvre l'album, parce qu'il a le titre de l'album et surtout parce que c'est un instrumental. Écoutez-le et appréciez le jeu de John Shaw Taylor, sobre mais ô combien efficace.

Alors, John Sotelor se présente à l'époque avec un power trio, guitare et chant pour elle, plus Dave Smith à la basse et Steve Potts à la batterie. Pour un premier album, il témoigne déjà d'une énorme maturité, renforcée encore par le fait que la quasi-totalité des titres sont écrits et composés par elle. Elle alterne entre un jeu rapide et agressif et un autre plus lent et tout en finesse. L'année suivante, toujours chez Rough Records, elle publie son deuxième album, Diamond in the Dirt. Même formation, si ce n'est l'ajout d'un clavier tenu par Rick Steff. Là encore, l'accueil de la critique est très favorable. Le seul reproche qu'on lui fasse est que la production n'est peut-être pas au niveau qu'elle devrait être, notamment sur le traitement de la voix. Mais cela n'empêche pas John Sotelor de remporter cette année-là la catégorie Best Female Vocalist au British Blues Awards. Elle compose et écrit la totalité des titres, mais cette fois, son jeu est un peu moins marqué par les influences de ses références, notamment Stevie Ray Vaughan. John Sotelor s'affirme un peu plus comme un élément essentiel de renouveau du genre blues rock. Avec le titre qui vient, vous allez constater que son jeu et son style peuvent être différents. Le titre, c'est Jump That Train, dans lequel elle nous livre quelques solos fabuleux.

En 2012, sort le troisième album studio, Always, Almost, Never. Toujours écrit et composé par elle. Mais cette fois, elle a changé de producteur dont elle dit « Mike McCarthy m'a poussé à sortir de ma zone de confort tout en me permettant d'explorer et d'embrasser de nouveaux territoires tout en restant fidèle à qui je suis. » Les musiciens aussi ont changé. Nouvelle section rythmique et nouveaux claviéristes. Les compositions sont plus variées et le jeu de guitare prend plus d'importance. Et elle en dit de cet album, je pense qu'il était extrêmement bénéfique de mélanger les choses sur cet enregistrement. Après trois albums en studio, il est temps de sortir un live et c'est fait en 2013 avec Songs for the Road. Il est enregistré à Londres, au Borderline. C'est une petite salle qui a été choisie justement en raison de sa taille. Il est produit par Jim Gaines, le producteur des deux premiers albums. Il reprend des titres des trois premiers disques. On y entend et on y voit, puisqu'il y a aussi un DVD de ce concert, une John Joe Taylor très à l'aise qui occupe la scène et monopolise nos oreilles par son talent. Cet album, s'il n'apporte rien de nouveau, permet de constater qu'une grande guitariste est en cours d'éclosion. Les titres sont super travaillés, chacun tient son rôle à merveille et ça sonne juste. Alors le morceau que je vous propose maintenant est un extrait du troisième album. Je l'ai choisi parce que c'est encore un style différent, avec une guitare acoustique en introduction qui n'est pas sans rappeler celle de J.J. Cale. Et ça s'appelle « You should stay, I should go ».

Cette parenthèse refermée, John Cho Taylor retourne en studio et publie en 2014 The Dirty Truth. C'est un peu un retour aux sources avec le producteur initial Jim Gaines et les musiciens qui l'accompagnaient sur les deux premiers albums. Certains titres qui avaient été écrits pour ces albums et qui n'y avaient pas trouvé de place sont ressortis et réenregistrés pour l'occasion, mais pas tout à fait comme il l'aurait été quelques années auparavant. C'est un album plus personnel avec un son puissant. Il y a toujours ce blues qui est présent, mélangé à un son rock avec beaucoup de riffs. Le changement le plus notable vient du fait que l'album n'est pas distribué par Rough Records, mais par X House, une société qu'elle a créée pour avoir plus de liberté. Alors arrêtons-nous un peu sur ce qu'on sait de la personnalité de John Cho Taylor. En fait, pas grand-chose, mais il apparaît qu'elle sait ce qu'elle veut et surtout ne veut pas. La scène musicale fait de plus en plus de place aux jeunes femmes et c'est heureux. Malheureusement, les boîtes de production n'ont cessé de vouloir les sexualiser, notamment par les photos sur les pochettes. John Cho Taylor a toujours refusé de le faire. Jetez un œil sur ses pochettes, on y voit ses longs cheveux blonds, on la voit sur scène, toujours vêtue d'un pantalon, ou assise sur un canapé. Aucune photo un peu sexy. Autre détail sur ses pochettes, la présence quasi systématique de sa guitare, une Fender Esquire de 1966 nommée Junior. Elle en dit « J'ai cette guitare depuis que j'ai 14 ans, je ne peux pas m'en passer ». Bien évidemment, elle en a d'autres, notamment une Gibson Les Paul, et elle dit « En fait, je n'aime pas changer de guitare ». Elle demande qu'on l'apprécie pour sa musique et pas sa plastique, et ça fait partie des choses non négociables. C'est une femme de la génération Me Too, libre, indépendante, qui sait aussi que ce milieu est majoritairement masculin. Une femme, pour y faire sa place, doit avoir une sacrée personnalité qu'on qualifie alors de « difficile ». Elle raconte volontiers une anecdote à propos d'un journaliste qui, sous prétexte qu'il allait écrire un article sur elle, s'est montré pour le moins entreprenant. Elle l'a viré au risque que l'article ne soit pas bon ou pas publié. Tout ce que je voulais, c'était jouer de la musique pour gagner ma vie, et la musique que je voulais jouer. Je ne voulais pas négocier là-dessus, dit-elle. Et elle ajoute, et je voulais être heureuse. Le titre qu'on écoute maintenant vient de l'album Wild. Elle a beaucoup évolué, et enfin apparaît le style qui est désormais le sien. Un son de guitare reconnaissable immédiatement, nourri de ses références, et peaufiné par elle. C'est désormais sa marque de fabrique, et le titre s'appelle « Dying to Know ».

Alors, je vous ai dit qu'elle avait aussi commencé les tournées très jeune. Les tournées peuvent être des moments difficiles. Fatigue, stress, un peu d'angoisse, qu'on combat en buvant un coup avant ou après les concerts. Manifestement, au début, elle s'est un peu laissée entraîner dans cette dérive et quand elle en a pris conscience, elle a décidé de changer radicalement d'orientation. Elle l'explique dans un titre de Diamond in the Dirt qui s'intitule « Can't keep living like this ». Depuis, on n'a plus aucune anecdote à raconter au sujet de sa vie personnelle. En 2016, cinquième album studio, Wild. C'est un album à la sonorité Southern Rock bien marquée. Elle a encore changé de label, et cette fois c'est une filiale de Sony qui la publie. Hein, on monte indéniablement d'un cran. Elle a aussi changé de musicien, et s'est étoffée avec une section de cuivre, et puis elle a un nouveau producteur, Kevin Shirley. Là aussi, on passe à un niveau supérieur, puisque Kevin Shirley a travaillé avec Iron Maiden, Led Zeppelin, Joe Bonamassa, Beth Hart, entre autres. C'est dire la réputation du bonhomme. Eh bien, Joe Bonamassa, revenons-y. Alors, je lui ai consacré une émission il y a quelque temps que vous pouvez toujours retrouver en podcast sur le site de Radio Alliance Plus. Elle raconte qu'elle a rencontré Joe en Norvège à l'occasion d'un concert. Nous avons discuté jusqu'à 5 heures du matin, avoue-t-elle. Ce n'est pas si fréquent de trouver une personne partageant les mêmes idées dans ce milieu comme Joe ou Samantha Fish, autre grande guitariste de talent. La chanson qui vient est extraite de l'album Reckless Heart et j'avoue à ma grande honte que c'est par celui-là que j'ai découvert John Sotelor. Il a donc une saveur particulière pour moi et c'est une merveille de blues moderne et le titre c'est Creepin'.

John Joe Taylor raconte aussi qu'elle est allée voir Joe Bonamassa au studio dans lequel il enregistrait son premier album avec Black Country Communion. Manifestement, ça a matché immédiatement entre les deux, qui sont devenus amis depuis. Il faut dire qu'ils ont plusieurs points en commun. La puissance de travail, la passion du blues et l'amour des guitares. John Joe Taylor raconte qu'un jour, elle voit dans un magasin une guitare signature Albert Collins, son idole depuis toujours. C'est une Fender Telecaster avec laquelle Albert Collins a joué. Elle est à vendre 5 000 $, somme que John Joe Taylor n'a pas. Elle en parle à Joe Bonamassa, qui lui propose d'aller la négocier avec elle. Il pense que sa notoriété va l'aider à tirer un prix et il est prêt à se laisser prendre en photo au moment de l'achat. Belle pub pour le vendeur. L'affaire est conclue à 4 000 $. Sauf que Joe garde la guitare pour lui avant finalement de la rendre à John Joe Taylor. L'amitié n'a cessé d'évoluer entre les deux et désormais il n'est pas rare de les voir jouer ensemble. Joe Bonamassa a créé son propre label et bien évidemment, John y est édité. Elle en est très heureuse car Joe Bonamassa, qui l'a produit, la laisse faire ce qu'elle veut, quand elle veut, de publier des singles qui ne sont pas nécessairement annonciateurs d'un album, mais juste parce qu'elle vient de l'enregistrer et qu'elle l'aime bien. Sur Wild, il y a une reprise du célèbre titre de Gershwin, Summertime. C'est tout à la fois un hommage au blues profond du Sud et à Janis Joplin qui en avait fait une reprise époustouflante. Ce même titre figure aussi sur l'album live Blues from the Earth, publié en 2022. Cerise sur le gâteau, Joe Bonamassa y figure. C'est un moment de pur bonheur. Deux des meilleurs guitaristes du moment se retrouvent pour jouer ce titre. Ils rivalisent de talent et de dextérité. Ils se répondent, jouant chacun leur tour, une espèce de pièce improvisée jouée par deux génies. C'est tout simplement beau, sublime de sincérité et de sobriété. Ils sont là, l'un à côté de l'autre, presque statiques, en communion entre eux et avec leur guitare. Et surtout, on les sent heureux d'être là et conscients de nous offrir l'un des plus beaux duos jamais captés sur scène. Alors je vous invite vivement à regarder la vidéo de ce concert, puisqu'il a été filmé en intégralité, et ce titre en particulier, Summertime.

Wild était le sixième album sorti en 6 ans. Alors, John Cho Taylor s'est accordé une pause studio. Il a fallu attendre 2019 pour qu'elle revienne avec Reckless Heart. Et depuis, elle ne cesse de publier de nouveaux albums dont je vous ai parlé à leur sortie. John Cho Taylor a travaillé sa voix, dont elle reconnaît être désormais contente. Elle a perfectionné encore son jeu de guitare, et je ne trouve aucun défaut à aucun des titres qu'elle écrit et compose. Elle se permet aussi maintenant de faire des reprises, ce qu'elle ne s'autorisait pas à ses débuts. À chaque fois, elle y amène une touche personnelle intéressante, une sensibilité, sa façon de concevoir la musique, et à chaque fois, c'est une réussite. On dit qu'en studio, ses guitares sont directement branchées aux amplis, sans effet intermédiaire. C'est donc un son brut qu'elle fait jaillir de son instrument. Je pense que je suis un mélange de plusieurs genres de musique. Une guitariste de blues, mais une chanteuse de soul, qui est autrice-compositrice de rock. Je pense que mon principal objectif est de ressembler à John Cho Taylor et, je l'espère, de revenir sur un excellent corpus de travail composé d'une musique cohérente et de bonne qualité. Je pense que j'écris simplement des chansons et que j'essaye ensuite de choisir ce qui est le meilleur et ce qui me convient le mieux pour en faire un produit authentique. Alors je vous ai parlé du travail qu'elle a fait sur sa voix. Le titre suivant, Nobody's Fool, en est un bel exemple. Elle n'a plus à avoir de doute sur la qualité de son chant, pas plus que sur ses qualités de guitariste. On n'est pas loin d'une artiste complète et on écoute Nobody's Fool.

Jan Cho Taylor a conscience du trajet parcouru. Elle mesure combien elle a progressé et ne compte manifestement pas s'arrêter là, et c'est tant mieux. Elle le mesure à des choses simples. Elle dit que désormais, elle peut déléguer la réservation des salles, elle n'a plus à conduire le fourgon et peut se consacrer sur l'interprétation de sa musique. Pourrais-je encore vous cacher que je suis assez admirateur de Jan Cho Taylor, qui me semble avoir toute l'égalité ? Le blues qu'elle nous interprète est tout à la fois rempli de mélancolie, de tristesse et paradoxalement d'espoir. Écoutez bien, le temps s'étire comme s'il ne voulait plus passer, et vous avez forcément ce sentiment aussi en l'écoutant. Pourvu que ça dure encore très longtemps, que ça ne cesse jamais, on n'est pas loin de la perfection, de l'absolu, de la plénitude. Tout près du paradis des musiciens, là où les anges jouent de la guitare, là où le diable, fou de jalousie, est venu faire le bœuf, oui, je l'aimerais longtemps cette femme-là, tant elle est prodigieuse, vraie, sincère. Un des titres qui, à mon sens, illustre parfaitement ses propos, s'intitule « Who's gonna love me now ?» C'est juste parfait, comme tout ce qu'elle fait.

Et puis voilà qu'un EP 4 titres vient d'être publié. Il annonce un nouvel album prévu fin octobre dont le titre sera Trouble With Love. Je pense qu'on en connaît déjà pas mal de chansons car John Shaw Taylor n'a eu de cesse d'en publier ces derniers mois. John Shaw Taylor avait mentionné dans ses interviews antérieures que jouer de la musique est comme une forme de thérapie pour elle. Elle a expliqué plus en détail la catharsis impliquée dans la performance et l'écriture de la musique. John Shaw Taylor n'est toutefois pas qu'une guitariste hors du commun. C'est aussi un être humain avec ses certitudes, ses doutes et ses états d'âme. Elle nous a habitués à ce genre de titre un petit peu intimiste. Le nouveau titre, The Girl That You Loved Before, est né, dit-elle, d'une réflexion sur mes relations passées et d'une prise de conscience de notre évolution au fil du temps. Elle parle d'être reconnue pour ce que l'on était et pas forcément pour ce que l'on est devenu. Je l'ai écrite pour explorer cette nostalgie, ce désir et la douce amère douleur qu'il engendre. Alors vous avez pu le constater, John Shaw Taylor n'a fait que progresser au cours de sa carrière. Le power trio des débuts est oublié au profit de formations plus importantes. Elle fait ce que peu de gens savent faire, jouer avec une énorme intensité et chanter en y mettant toutes ses tripes. Alors une fois l'album publié, elle partira en tournée promotionnelle. Malheureusement, actuellement, seules les dates américaines sont connues. On n'est même pas certain qu'une tournée européenne passant par la France soit au programme. En attendant d'éventuellement la voir, on écoute ce dernier titre publié et il s'agit de « The Girl That You Loved Before ».

Le mot de la fin lui revient, c'est normal. Dans une interview publiée il y a 2 ou 3 ans, elle disait « Je pense qu'avec la guitare, je suis plus confiante maintenant. Je n'étais pas la plus grande joueuse du monde, mais j'ai toujours aimé mon jeu parce qu'il me ressemble. Je pense que j'avais l'habitude de me précipiter beaucoup plus parce que j'étais nerveuse. Maintenant, je suis plus détendue dans mon jeu et donc mon phrasé est meilleur. » Et j'ai beaucoup travaillé pour entretenir ma voix afin que mon chant soit devenu beaucoup plus raffiné. J'ai dû apprendre la bonne technique et maintenant je peux m'exprimer vocalement sans faire de dégâts. Tout est juste un peu plus raffiné. Eh bien, j'espère que vous avez profité de ce moment de raffinement. En tout cas, moi, oui. Je vous souhaite une excellente fin de journée, une très bonne soirée. À bientôt. Au revoir.

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1: Bonjour, bonjour à tous. Bonjour Françoise. Nous nous retrouvons pour la seconde émission que nous disent les rêves, que nous illustrerons également par une musique de Debussy. Et vous aviez terminé, Françoise, sur le risque de charlatanisme. Et vous voulez reprendre un peu là-dessus.
2: Oui. Alors, d'une part, nous avons lu un premier texte qui montrait comment le rêve, dont on peut imaginer et dont on imagine dans bien des civilisations qu'il a une valeur oraculaire, nous avons vu avec un passage d'Homère que Zeus peut tromper par le rêve. Il trompe Agamemnon, hein, comme s'il y avait une possibilité pour les dieux d'avoir une pratique perverse du rêve pour égarer les mortels, en particulier ici Agamemnon, dans un premier temps. Dans un deuxième temps, j'ai évoqué la fonction et la valeur dans la civilisation grecque et romaine des devins qui, justement, avaient pour fonction d'analyser les rêves pour montrer aux rêveurs, il y a toujours un tiers dans la lecture du rêve, dans le déchiffrage du rêve, donc ces devins montraient par le témoignage de leur interprétation aux rêveurs qu'ils devaient réfléchir à l'action qui permettait de dénouer ce futur qui peut être ou terrible ou au contraire heureux. Puisque le futur a deux possibilités, et c'est très simple, tout ça est très dichotomique. Le rêve peut aussi bien prévenir un moment heureux, une situation heureuse, par exemple un mariage, mais il peut aussi prédestiner à la mort. Et alors là, qu'est-ce que ça veut dire? Si effectivement le rêve, et il y en a de nombreux exemples chez Artemidore, qu'est-ce à dire si le rêve, évidemment, vous apprend votre mort future? Mais il suffit de s'y préparer. La chose n'est pas dite comme telle, mais la préparation à la mort est aussi une manière de réagir, si j'ose dire positivement, à cette annonce funeste.
1: Alors, vous appelez ce rêve un cauchemar ou pas?
2: Non, pas du tout.
1: Non,
2: non, non, il ne s'agit pas de cauchemar. Non, non. Mmh. Non, non, nous ne sommes pas encore dans le monde du cauchemar. Alors, ce qui est intéressant chez Artemidore, c'est qu'il écrit un livre. Il justifie tous les rêves qu'il va donner en exemple, il les justifie par l'expérience. Alors, lui-même, disais-je, était, dans la première émission, était un devin qui avait une certaine célébrité, qui était très connue pour la qualité de ses propositions divinatoires. Et en même temps, il essaie de montrer à quel point cet art est un art nécessaire. Et surtout, combien cet art qu'il a forgé au cours du temps a été pensé à partir d'une expérience et à partir de la récurrence d'expérience. Mmh. Autrement dit, le rêve, ou plutôt l'analyse du rêve, relève pour Artemidore, d'un exercice expérimental. L'analyse du rêve relève d'une pratique qui est fondée sur la multiplicité des rêves effectifs et les liens de ressemblance entre eux. Donc nous avons une vision, je dirais, qui relève presque de la philosophie empirique du rêve. Et c'est comme ça qu'il se défend contre les accusations qui ne sont pas portées contre lui, mais contre les accusations qui pourraient être portées de dire n'importe quoi. Ouais. Parce que le soupçon est toujours là. Et d'ailleurs, des exemples sont donnés, par exemple, chez Cicéron. Le même rêve peut être interprété de manière contradictoire. Voilà. Alors, ce qui est intéressant aussi, c'est que pour Artemidore, la lecture du rêve dépend de la condition des rêveurs. Alors, suivant qu'on est homme ou femme, qu'on est maître ou esclave, qu'on est en état de maladie ou au contraire de santé, l'interprétation ne sera pas la même. Donc il y a toujours une considération de la subjectivité du rêveur dans cette tentative interprétative. Ça, c'est très important. C'est-à-dire que nous ne sommes pas avec Artémidore dans ce qu'on a appelé plus tard, la clé des rêves, la clé des songes. Hein. Vous avez eu beaucoup de petits opuscules, la clé des songes, qui vous donnait une espèce de lecture symbolique, universelle, des rêves que vous faites. Pas ça du tout. Hein. Pas ça du tout. Chaque rêve doit être interprété dans un contexte qui est le contexte d'une psychologie subjective. Et ça, c'est très important, parce que d'une certaine manière, il y a ça chez Freud. Et ça, chez Freud. Toujours l'idée que le rêve n'est pas. Le rêve n'est pas un songe où toutes les clés seraient, disponibles. Ouais. Non, chaque fois, il faut interroger.
1: Donc, ça veut dire que chacun d'entre nous, après un rêve, n'est pas capable, en fait, de l'analyser.
2: Alors, la question, c'est celle du tiers. C'est-à-dire, en effet, tout se passe comme si le rêve ne pouvait être véritablement. Déchiffrer, déceler son contenu dévoilé que par un tiers. Alors vous allez me dire, chez Freud, le psychanalyste est un tiers, mais pas tout à fait, puisque justement la technique freudienne consiste à faire du psychanalyste celui qui interroge et recueille le rêveur, qu'on appelle en termes modernes l'analysant. Ouais. C'est-à-dire c'est le rêveur lui-même qui analyse les éléments de son rêve en faisant appel aux idées parfois incongrues qui lui viennent quand il expose tel ou tel fragment de son rêve. Donc il y a toujours la présence d'un tiers, même si ce tiers pour les rêveurs se dédouble puisqu'il y a le psychanalyste et l'analysant dans la scène psychanalytique freudienne. Bon, je vais revenir à autre chose. Hein. Alors cette suspicion tout de même sans laquelle le rêve peut être fallacieux est très nettement marqué, disais-je, je crois déjà l'avoir dit, chez des philosophes comme Aristote ou comme Cicéron, Cicéron se recommandant de la philosophie de la Nouvelle Académie, c'est-à-dire qu'il y a bien des textes philosophiques au sens propre chez Cicéron. Alors Aristote, voilà ce qu'il dit. En ce qui concerne la divination qui se produit durant les périodes de sommeil et que l'on dit provenir des rêves, il n'est aisé ni de la dédaigner, ni d'y croire. Donc on est toujours dans une espèce d'incertitude. Est-ce qu'on doit dédaigner les traductions par les interprètes du rêve, des rêves, ou au contraire, est-ce qu'on doit dédaigner ce qu'on appelle aussi l'oniromancie, la mantique, la divination par les rêves. Alors cette hésitation est vite... Est vite trahi par Aristote lui-même, puisqu'il propose une vision rationaliste du rêve, en disant que le rêve brasse en quelque sorte les éléments de la vie diurne. Hein, et quand nous rêvons, nous savons bien que le matériau du rêve, il est emprunté souvent aux journées précédentes. Ce que dit Freud. Alors Freud n'en disconvient pas du tout, au contraire, il l'incite sur ce point. Mais en tout cas, ce qui est clair pour Aristote, c'est que les rêves n'ont pas de valeur divinatoire et qu'en particulier, les signes qui peuvent être présumés comme divinatoires, si véritablement ils se réalisent dans le futur, ils se réalisent par pure coïncidence. Et Freud dira aussi qu'après tout, on donne une valeur, divinatoire au rêve qu'on a vécu, on lui donne une valeur après coup. C'est-à-dire que c'est bien en se souvenant du rêve qu'on, et après une certaine expérience, qu'on dit « Ah oui, mon rêve était prémonitoire ». Donc il y a bien un retour du rêve qui lui redonne une valeur prémonitoire. Et puis Aristote a une réflexion assez amusante. Les dieux, évidemment, les dieux ne sont pas du tout inspirateurs des rêves. Ce serait tout à fait absurde que les dieux s'intéressent au psychisme individuel. Et puis Aristote d'ajouter « Les animaux rêvent ». Alors peut-on imaginer que les dieux infligent des rêves aux animaux? Les animaux rêvent. Car pour Aristote, l'homme est d'abord un animal doué de logos, de parole, mais c'est un animal. Nous rêvons, si vous voulez, en tant que vivants, avec justement la fantasmatique liée à nos corps.
1: Et si on ne rêve pas?
2: Et si
1: on ne rêve pas?
2: Mais on rêve. On rêve toujours.
1: Donc, mais si on ne rêve pas, on meurt. Rêves.
2: Ah, attendez. Bon, premièrement, on rêve toujours. Nous, ouais. les humains, nous rêvons, comme certains animaux. En tout cas, pour nos animaux domestiques, c'est indéniable. Hein. Ouais. Nous rêvons. Et quand nous pensons ne pas avoir rêvé, c'est que nous avons oublié le rêve. Oublié. Et Freud nous dira qu'il y a effectivement une censure, une résistance. Il y a une résistance liée à la censure qui fait que nous ne pouvons pas nous souvenir de ces rêves dans la mesure où ils impliquent, j'y viendrai plus tard, où ils impliquent eh bien, un désir inconscient, qui a quelque chose d'innommable. La meilleure preuve, c'est qu'il est refoulé. La thèse, c'est que le rêve lève, même sous à partir de dispositifs de masques, enfin, le rêve lève le jour sur les désirs les plus profonds. Donc, oui, mais désirs inconscients.
1: Je parlais tout à l'heure des neurologues qui n'ont pas du tout la même vision du rêve. Et si un patient dans les conditions de ne pas rêver, il meurt. Le rêve est indispensable.
2: Oui,
1: à la
2: il y a une torture qui consiste à empêcher les gens de dormir. Mmh. Et ça rend fou. Bon, je ferme la parenthèse.
1: D'accord.
2: La neurologie n'étant pas du tout mon domaine.
1: Oui, non, mais c'est association du rêve.
2: L'association, elle est très juste. Oui, oui.

0: Alors sur Radio Alliance Plus, comme dans la première émission Que nous disent les rêves, nous avons écouté du Debussy et Françoise, vous reprenez votre analyse, toujours avec Cicéron, je crois.
1: Eh bien, Cicéron, dans son livre de la divination, propose, contrairement à son frère, une violente mise en question de la valeur oraculaire du rêve. Et avec beaucoup d'ironie, avec beaucoup d'ironie, avec beaucoup de force, avec beaucoup d'ironie, je dirais presque que c'est un texte voltairien. Alors je vous lis quelques passages. Il faudrait revenir sur toute la démonstration qui montre à quel point les rêves sont illusoires. Alors je vous lis parce que c'est je dis, l'aspect voltairien. Voici désormais l'enjeu du débat. De ces deux hypothèses, laquelle est la plus probable ? Les voici. Les dieux immortels, en toute chose éminemment supérieure, courent visiter les lits et même les grabats de tous les mortels, où qu'ils soient, pour jeter en eux, chaque fois qu'ils en ont vu un qui ronfle, des visions bien tortueuses et obscures, qui les réveillent d'épouvante et les précipitent au matin chez l'interprète. Ou bien, par un effet de la nature, l'âme sans cesse en mouvement a l'impression de voir en dormant ce qu'elle a vu éveillé. Est-il plus digne de la philosophie d'interpréter ces faits en recourant à une superstition de sorcière ou bien à l'explication qu'offre la nature ?
0: Oui, en effet.
1: Et oui, alors je ne pourrais pas, et ce serait tout de même, c'est un peu dommage, reprendre toutes les analyses où Cicéron ironise sur la superstition, parce qu'il parle évidemment des possibilités d'interprétation des rêves comme relevant de la superstition. Et voici ce qu'il dit. Que l'on chasse donc dans la divination par les rêves, tout comme les autres. À vrai dire, la superstition répandue parmi tous les peuples a opprimé presque tous les esprits et s'est emparée de la faiblesse des hommes. Un peu plus loin. Je veux qu'on le comprenne bien. En supprimant la superstition, on ne supprime pas la religion. La défense des institutions des ancêtres et la sauvegarde des rites et des cérémonies incombent aux sages, etc., etc. D'autre part, la beauté de l'univers, la régularité des phénomènes célestes force à reconnaître l'existence d'une nature toute-puissante et éternelle méritant le respect et l'admiration du genre humain. Donc détruire la superstition, je dis c'est encore du Voltaire, enfin Voltaire après coup quoi. Oui, comment dire, dénoncer la superstition n'est pas trahir la religion. Alors pourquoi ? Parce qu'il y a une certaine vision du divin, nous le voyons ici. Le divin, c'est le divin au singulier ou le dieu au singulier, c'est celui qui est garant de l'ordre cosmique et de la valeur morale aussi des comportements. C'est bien au nom d'une vision du divin pur, que la lutte contre la superstition peut s'effectuer.
0: Et Cicéron était très suivi dans ces...
1: Non, simplement, il y a toujours eu. Bon, il y a toujours eu, nous l'avons vu avec Homère, il y a toujours eu une contestation de cette valeur divinatoire du rêve. Enfin, je veux dire, tout le monde ne se prend pas dans les raies de la superstition. Et je pense que c'est vrai partout. Alors, le christianisme a mis entre parenthèses les rêves, et du reste, j'ai regardé le texte chez Dante. Dans l'enfer de Dante, il y a des loges qui sont consacrées aux devins. Alors, pourquoi ? Parce que les devins prétendent connaître l'avenir, seul Dieu est maître du temps. C'est ça l'argument chrétien contre la divination.
0: Alors, si Cicéron parle de superstition, pourquoi Freud a tant voulu établir une méthode sur l'interprétation des rêves ?
1: Oui, mais alors justement Freud dénonce la possibilité pour le rêve d'avoir une valeur divinatoire. Ce sont les dernières lignes de l'interprétation des rêves de 1900. Les textes que je vais vous lire sont tirés d'un petit livre qui condense ces thèses, qui s'appelle « Sur le rêve », qui est tout à fait disponible en livre de poche et qui est difficile à lire, même s'il est conçu. Et voilà comment Freud termine l'interprétation des rêves. Donc le grand livre de 1900, « Traumdeutung ». Et la valeur du rêve pour la connaissance de l'avenir, il ne peut en être question. On aimerait plutôt dire, entre parenthèses, que le rêve vaut pour la connaissance du passé. Car le rêve est issu du passé dans tous les sens. Certes, la vieille croyance que le rêve nous indique l'avenir n'est pas totalement dénuée de valeur de vérité, dans la mesure où le rêve nous représente un désir comme satisfait. Alors, je vais y venir tout de suite. Il nous mène vers l'avenir. D'une certaine manière, Artémidore disait cela aussi. Hein. Mais à cet avenir que le rêveur prend pour présent, l'indestructible désir donnera un visage à l'image exacte du passé. Le texte est assez retors, mais je voudrais simplement en venir alors, au texte dont je disais qu'il était le plus concis et qui a été écrit justement après l'interprétation du rêve. Donc Freud a, comme d'ailleurs l'a fait Artémidore, a classé les rêves. Et le rêve le plus simple, celui des enfants. Les enfants rêvent ou hallucinent la réalisation d'un désir. Et il donne des exemples, moi je n'ai pas le temps de les exposer. Mais avant de quitter les rêves infantiles, qui sont des accomplissements de désirs sans voile, nous ne devons pas omettre de mentionner un caractère essentiel du rêve qu'on a relevé depuis longtemps et qui apparaît précisément le plus purement dans ce groupe. Je peux substituer à chacun des rêves une phrase exprimant un désir. Ah, si seulement. Le rêve réalise de manière hallucinatoire un vœu. Ah, si seulement. Alors, on peut traduire aussi l'idée que le rêve est la réalisation d'un désir par le rêve est la réalisation d'un vœu. Wunsch. Ça engage quand même la parole. Hein. Alors voilà, il y a des exemples qui étaient pris justement au rêve d'enfant. Oh, si seulement la navigation sur le lac avait duré plus longtemps. Bon, c'est un gamin qui aurait aimé justement que sa promenade en bateau sur un lac de Suisse dure. Ah, si seulement j'étais déjà lavé et habillé pour faire une excursion. Ah, si seulement j'avais eu le droit de conserver les cerises au lieu de les donner à mon oncle. Alors, c'est un enfant qui a un panier de cerises et puis il a eu des maux de ventre. On lui dit, ah, tu les donnes à ton oncle. Voilà. Mais le rêve donne plus que cet optatif. Il montre le désir comme déjà accompli. Il figure hein, la visibilité, la vision. Il figure cet accomplissement comme réel et présent. Et le matériel de la figuration onirique est constitué avant tout, quoique pas exclusivement, de situations et d'images sensorielles. Le plus souvent visuelles. Une sorte de transformation qu'on a le droit de désigner du nom de travail du rêve, ne fait donc pas non plus complètement défaut à ce groupe. Une pensée qui se formule à l'optatif, ainsi seulement, hein, est substituée à une vision au présent. Voilà la réalisation. Et le rêve est censé réaliser un désir, mais un désir inconscient. Alors, si le désir est inconscient, eh bien, cela suppose que le rêve, une fois l'état de sommeil levant ce que Freud appelle la censure du rêve, eh bien, une fois cette censure du rêve levée, tout se passe comme si, au lieu de jaillir, je dirais, spontanément et sans masque, les intentions désirante ou les vœux du rêve, tout se passe comme si, et tout se passe en effet comme si, il fallait que le rêve, pour apparaître sans, comment dire, sans se révéler complètement. Parce que dans ses désirs ou dans ses vœux, il y a de l'indécence. Eh bien, le rêve doit passer par des moyens de masque, de masquage, de dissimulation, pardon, et Freud établit quelles sont ces méthodes, je dirais, psychiques de dissimulation du caractère toujours originellement scandaleux du désir inconscient. Alors ce sont, c'est évidemment la mise en image, la figuration, mais ce sont des phénomènes de condensation et de déplacement. Alors, je n'ai pas le temps de les établir, et c'est tout à fait intéressant de savoir que le rêve suppose un travail, il y a un travail du rêve, comme il y a un autre travail, qui est celui de l'analysant, qui va, élément par élément du rêve, essayer de retrouver, grâce encore une fois à des idées que Freud appelle des idées indécentes, la signification profonde de chaque fragment du rêve. Chaque fragment du rêve éveillant, réveillant quelque chose comme des scènes de désir originel. Mais Freud nous dit que le rêve en tant que tel ne peut pas être interprété en totalité. Il y a toujours quelque chose d'irréductible dans le rêve, et Freud a l'image de l'ombilique du rêve. Il y a un ombilique du rêve. Il y a toujours une résistance fondamentale du rêve à manifester nos désirs propres.
0: En fait, en introduction, vous avez dit le rêve est énigmatique. Et il
1: le rêve demeure. Alors, malgré toutes les procédures de l'analyse, parce que il s'agit par la psychanalyse de défaire en quelque sorte la construction même du rêve, l'échafaudage de dissimulation du rêve. C'est intéressant parce que l'analyse est l'inverse.
0: Alors j'ai une question pour finir, faut-il noter chaque jour son rêve?
1: On peut, c'est ce que faisait Freud. C'est ce que faisait Freud, c'est-à-dire comme Artemidore accumule des rêves pour essayer d'en trouver la pertinence, Freud aussi.
0: Enfin, faut-il noter ses rêves dont on se souvient, puisqu'on ne se souvient pas du tout?
1: Oui, mais il y a des moyens de se remémorer le rêve aussi.
0: Merci Françoise, et à bientôt pour une prochaine émission.
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1: Bonjour à toutes et à tous. À l'écoute des RFI en direct de Paris, il est 18h, 11h à Lima.
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1: Jeudi 8 octobre, soyez les bienvenus dans cette nouvelle édition du journal en français facile. Voici les titres. Le retour sur Terre de Sophie Adeneau. Après 8 mois dans l'espace et une toute dernière journée de voyage, l'astronaute française vient d'amerrir dans l'océan Pacifique. L'émotion en Espagne après la mort de Marie-Carmen. Marie-Carmen Abascal, symbole vivant du mal logement, s'est éteinte hier soir. La colère lycéenne ne retombe pas en France. Nouvelle journée de mobilisation à travers le pays pour demander davantage de moyens afin d'étudier dans de bonnes conditions. Le ministre de l'Éducation, Édouard Geffray, dit venir à la télé ce soir en direct annoncer des mesures concrètes. Et puis enfin, le prix Nobel de littérature a été remis aujourd'hui à la Canadienne Anne Carson.
4: And as you can see on your screen, we have visual confirmation of splashdown.
1: Elle est donc de retour sur Terre. Elle n'a pas pour autant atterri, mais elle a amerri puisque sa capsule spatiale vient de se poser sur l'eau. L'astronaute Sophie Adeneau et ses 3 coéquipiers américains et russes sont donc de retour après une mission de 8 mois au-dessus de nos têtes à bord de la Station Spatiale Internationale. Baptiste Coulon, bonsoir.
5: Bonsoir à tous.
1: Leur vaisseau a donc amerri dans l'océan Pacifique au large de la Californie. Il y a quelques minutes.
5: Oui, à faible vitesse grâce aux 4 immenses parachutes déployés quelques secondes avant l'impact. Ils ont permis de ralentir la descente sur Terre du petit vaisseau. 20 minutes auparavant, il y a eu l'étape la plus délicate, l'entrée atmosphérique. L'appareil a quitté son orbite pour entrer dans l'atmosphère à 26 000 km/h. Les frottements avec l'air ont fait grimper la température extérieure à 2000 degrés. Pendant 7 minutes, les communications radio ont été coupés. Actuellement, un bateau spécialisé est en train de sortir l'appareil de l'eau, le poser sur une plateforme. Sa porte va ensuite être ouverte et à ce moment-là, des médecins de la NASA vont pouvoir examiner les 4 astronautes, savoir s'ils vont bien. Ils seront ensuite installés sur des fauteuils adaptés pour éviter tout risque de chute. Durant leur séjour dans l'espace, ils ont perdu beaucoup de masse musculaire et ne peuvent pas immédiatement marcher. Pour la Française Sophie Adeneau, c'est la fin d'une aventure de 235 jours, la plus longue mission jamais menée par un astronaute européen, tout genre confondu, à bord de la Station Spatiale Internationale.
1: Les précisions de Baptiste Coulon dans votre journal en français facile. La colère lycéenne en France, alors que les manifestations continuent ce jeudi un peu partout dans le pays, les syndicats appellent à une nouvelle journée de mobilisation mardi prochain, le 13 octobre. Une mobilisation lycéenne qui sera suivie aussi par le personnel éducatif. On apprend que le ministre de l'Éducation nationale va tenter une nouvelle fois de désamorcer la situation, puisqu'Édouard Geffray annoncera, dit-il, les premières mesures concrètes pour les lycées au journal de 20h sur TF1. L'émotion est grande en Espagne au lendemain de la mort de Marie-Carmen. Marie-Carmen Abascal s'est éteinte hier soir à l'âge de 87 ans. Merci pour tout, on ne t'oubliera jamais, ont scandé hier les madrilènes réunis au cœur de la capitale. Marie-Carmen, sans qui le mouvement de protestation contre le mal logement en Espagne n'aurait jamais vu le jour. Cette femme de 87 ans venait d'être expulsée de son logement. Une marche pour lui dire un dernier au revoir est prévu ce soir dans les rues de Madrid. 18h04 à Paris, à la page climat-environnement, la France et d'autres pays riches sont censés donner de l'argent aux pays plus pauvres qu'eux pour les aider à lutter contre les conséquences du changement climatique. Cette aide financière de la France a fortement baissé l'année dernière. Pourtant, les pays riches se sont engagés à verser 300 milliards de dollars par an d'ici 2035 pour aider ce qu'on appelle les pays les plus vulnérables, les pays qui subissent le plus le changement climatique, sachant que ce sont les pays les plus développés qui sont en grande partie responsables du réchauffement climatique à cause notamment de leur émission de gaz à effet de serre, à cause de la pollution qu'ils rejettent. C'est un sujet de Jeanne Richard.
3: En 2025, la France appelait à une finance climat, je cite, « ambitieuse et équitable ». Dans le même temps, son aide aux pays vulnérables chutait, dénonce Selma Huard, spécialiste des inégalités climatiques chez Oxfam.
6: Le nombre de financements climatiques multilatéraux, donc ce que la France met dans des fonds multilatéraux comme le Fonds vert pour le climat international, le Fonds pour l'adaptation, ceux-là, ils ont diminué de 31%.
3: Et si l'aide bilatérale directement envoyée aux pays pour faire face à la crise climatique augmente légèrement, la qualité des financements pose question.
6: On a plus de 90% de prêts dans ces financements. Donc on fait des prêts à des pays qui sont déjà vulnérables et qui ont des niveaux de dette insoutenables. On prétend leur envoyer de l'argent, on comptabilise ce prêt comme étant de l'argent qu'on envoie au pays, alors qu'en fait ce pays rembourse le prêt et en plus rembourse des intérêts. Et ce sont des pays qui ne sont pas responsables de la crise climatique quand on regarde les émissions cumulées historiquement.
3: Pourtant, l'argent existe, assure-t-elle.
6: Nous, ce qu'on demande, c'est que la France arrête de prétendre qu'elle est pauvre.
3: Elle appelle à taxer les super-profits des industries du gaz et du pétrole qui aggravent la crise climatique et qui ont fait d'énormes bénéfices depuis le début de la guerre en Iran.
1: C'est la saison des prix Nobel. Chaque année, cette récompense, cette distinction est remise à des personnes ou des organisations qui ont apporté une contribution importante à l'humanité, que ce soit dans les domaines de la physique, de la chimie, de la médecine, aujourd'hui de la littérature. Ce 8 octobre, le prix Nobel de littérature a été remis à la poète canadienne Anne Carson pour son œuvre audacieuse et inventive. Je cite le jury, demain vendredi est attendu le prix Nobel de la paix 2026. ChatGPT, Gemini, Claude, les nouveaux outils de l'intelligence artificielle sont largement entrés dans les salles de classe. Être professeur à l'ère de l'intelligence artificielle change beaucoup d'aspects du métier. C'est pourquoi le congrès des professeurs de français qui se tient en ce moment à Lima se penche sur ces transformations. Martin Chabal, notre correspondant sur place, a rencontré des professeurs de français.
7: Les outils d'intelligence artificielle sont maintenant à portée de main de tous et toutes. C'est donc logique que de nombreux étudiants l'utilisent dans leur vie de tous les jours et même à l'école. Diana est professeure de français à Medellín en Colombie. Elle le voit presque tous les jours.
8: C'est très fréquent. Par exemple, je leur demande de lire un texte. Et eux, ce qu'ils font, c'est une photo du texte, une traduction avec l'IA, et ensuite, ils répondent aux questions que je leur avais posées. C'est très commun, malheureusement.
7: Mais en revanche, l'IA peut être une alliée pour ses professeurs. Erling Guerrero enseigne aux portes de l'Amazonie péruvienne à Tarapoto. Il met en place des jeux de rôle avec les IA conversationnelles.
9: L'IA permet de franchir ce premier pas, parler en français avec quelqu'un. Là, on n'a pas peur de se tromper, parce que ce n'est pas une autre personne. En fait, ça m'aide à donner confiance à mes élèves.
7: Rosa Werner, en Argentine, l'utilise pour dépoussiérer les manuels scolaires et adapter les questions et les textes à un groupe particulier.
10: Poser différentes questions avec le même texte, mais cela, ce n'est pas présent dans les manuels ou dans les livres où peut-être on n'a pas le temps de s'asseoir et penser, bon, quelles questions possibles pour ce groupe. Non, c'est l'IA qui nous donne des pistes. Ce n'est pas qu'on va consommer 100% ce que l'IA dit, mais elle nous donne des pistes.
7: Accueillir l'IA plutôt que l'interdire et s'inspirer des transformations du métier au début des années 2000 avec l'arrivée d'Internet pour faire de l'IA un outil supplémentaire pour apprendre à des élèves déjà très connectés. Martin Chabal, Lima, RFI.
1: Un sport, football, qui des Lions de l'Atlas ou de la Teranga sera champion de football, champion d'Afrique? 10 mois après la finale de la CAN, le tribunal arbitral du sport a examiné aujourd'hui pendant plusieurs heures le recours sénégalais contre la victoire du Maroc en espérant trancher rapidement mais sans donner de date pour connaître ce jugement. Et puis enfin un grand prix de Formule 1 sur le continent africain. Le Rwanda devrait accueillir une course de F1 fin dans les années 2030. Un accord aurait été trouvé, une annonce officielle est attendue à Kigali. Ce Grand Prix de F1 marquerait le retour de la Formule 1 en Afrique, plus de 40 ans après la dernière course qui avait été organisée en Afrique du Sud en 1993.
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12: Longtemps, Jay McInerney a été l'enfant terrible de la vie.
13: Bonjour à toutes et à tous. Vous écoutez les idées de sortie de Radio Alliance Plus. Samedi, à 16h, le Périscope vous propose un spectacle hors les murs, direction le Bois des Espèces. La compagnie Concordance présente Invertébré. Avec Invertébré, la science-fiction semble soudain très proche de nous. Dans ce spectacle de danse contemporaine, Clara, biohackeuse, atteinte d'une maladie dégénérative, décide de modifier son propre ADN pour reprendre le contrôle de son corps. Mais en franchissant cette limite, quelque chose déraille. La gravité cesse d'agir sur elle et peu à peu, son humanité lui échappe. Entre fascination et inquiétude, Invertébré entraîne les spectateurs dans une expérience sensorielle où les repères vacillent autant que les certitudes scientifiques. Le spectacle ouvre une réflexion vertigineuse sur les promesses et les dangers des biotechnologies, du biohacking et du corps augmenté. Jusqu'où peut-on transformer le vivant? Que reste-t-il de nous lorsque le corps devient programmable? Pour s'interroger ensemble, rendez-vous au Bois des Espèces, samedi à 16h. Les ATP de Nîmes accueillent la compagnie Okeanos et son spectacle Emma Picard. À partir du texte de Mathieu Bellesi, Emma Picard travaille les thèmes du déracinement, de l'exil ou encore de l'appartenance à la terre avec l'histoire d'une famille française en Algérie en 1860. Veuve, mère de 4 enfants, Emma accepte comme beaucoup la proposition du gouvernement français de partir cultiver 20 hectares de terre. En faisant le récit de sa vie, elle dresse le portrait emblématique d'une femme du 19e siècle, de conditions modestes, laissées pour compte, qui travaille avec une détermination sans faille jusqu'à l'entêtement tragique. Si vous souhaitez découvrir cette pièce, c'est au Télémaque Théâtre à Nîmes, rue Fernand Pelloutier, au choix samedi à 19h ou dimanche à 17h. Dimanche aura lieu la 4e édition de Sumen Arts. Sumen célèbre la création et les savoir-faire locaux. Le Salon des créateurs revient avec plus de 50 artisans et créateurs qui investiront le village pour faire découvrir leur univers, leur création et leur savoir-faire. Bijoux, décorations, objets d'art, textiles, créations artisanales et bien d'autres réalisations seront à découvrir tout au long de la journée. Il y aura également des animations musicales et théâtrales, de la petite restauration, des jeux gonflables gratuits pour les enfants et des visites des ateliers de confection du village afin de découvrir l'intérieur des métiers, les gestes et savoir-faire. Un rendez-vous familial à ne pas manquer dimanche entre 10 et 18 heures. C'était les idées de sortie de Radio Alliance Plus. Merci beaucoup pour votre écoute et votre fidélité. Je vous souhaite une agréable journée sur le 103.2 en DAB+ et sur notre site internet. On se retrouve dès demain pour de nouveaux rendez-vous.
0: 18h15 sur l'antenne de Radio Alliance Plus et nous retrouvons Martine Kino dans l'émission Anticoussimo.
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16: Bonjour à toutes, bonjour à tous et bonjour à mon invité Laurent Surac que je salue tout de suite. Bonjour Laurent.
17: Bonjour Martine.
16: Alors l'émission s'intitule, il me semble à juste titre, Laurent Surac, toujours sur le pont du Gard bien sûr, puisque nous l'accueillons pour son album dédié à ce magnifique pont du Gard dont nous sommes si fiers. Et Laurent Surac, ben, je dirais l'infatigable Laurent Surac, parce qu'il est toujours au travail, toujours à ses crayons. Et nous le connaissons très bien ici à Nîmes, c'est bien sûr un natif d'Arles et fidèle à sa ville d'Arles depuis toujours, mais nous le connaissons puisque nous avons longuement, souvent évoqué une saga très importante en 9 volumes qui s'appelait et qui s'appelle encore Arelate, et qui raconte donc justement des aventures autour de personnages qui ont à voir avec Arles, mais pas que.
17: Exactement.
16: Voilà. Il a aussi, et Annie, on s'en souvient, obtenu avec David Jaoui un prix, le prix de la BD antiquisante, puisque pour un album merveilleux aussi, qui s'appelait et qui s'appelle encore L'histoire, et j'aime beaucoup la parenthèse, possible de Valerius Proculus. C'était donc à partir d'un roman de David Jaoui, sa mise en planche et en image, avec une association non pas de malfaiteurs mais de bienfaiteurs, à vous deux, Laurent Sirac et David Jaoui, vous avez fait un sacré travail et ce travail a donc été récompensé en 2025 par le prix Annie Pesson de la BD antiquisante. J'ai bien résumé nos aventures communes.
17: C'est exactement ça, merci.
16: Alors bon, tous ces albums, on les trouve encore, il faut les lire si vous ne les avez pas lus, mais là je vais m'intéresser à un ouvrage qui devrait figurer, alors je dis partout, on verra que ce n'est pas forcément évident, mais partout et notamment dans les CDI des établissements scolaires, tous les collégiens, tous les écoliers, tous les lycéens, tous les étudiants devraient lire cet album qui s'appelle tout simplement, eh bien, Le Pont du Gard, et qui raconte, à tous les sens du mot, l'histoire de ce fameux aqueduc dont nous sommes si fiers de conserver ici, dans le coin, un bout qu'on appelle injustement, mais on ne va pas changer les choses, le pont du Gard, le fameux pont du Gard. Et donc vous avez entrepris quelque chose de merveilleux, parce que un petit peu dans la trame de cet album que nous venons d'évoquer, qui a eu le prix Annie Pesson, de mettre en image des choses qui relèvent de l'histoire, de la grande histoire, et de mêler la petite histoire et la grande. Et comment Exactement. Vous est venue cette idée alors ?
17: Alors déjà une petite modification, c'est le nom de l'album, c'est Aqueduc en fait.
16: Ah oui, c'est vrai, oui.
17: Voilà, mais effectivement j'ai mis Duzès à Nîmes en passant par le pont du Gard. Voilà. Comment m'est venu ça ? Comme beaucoup de personnes qui ont grandi dans la région, en fait, hein, j'ai eu l'occasion d'aller plusieurs fois visiter ce monument, d'aller m'y baigner, on va dire, au pied de celui-ci. Et c'est tout naturellement que, depuis quelques années travaillant sur l'Antiquité romaine, j'ai eu aussi envie de l'évoquer, en fait, hein, tout simplement, sachant que je l'avais déjà peu ou prou évoqué, sous la forme d'un viaduc, pour le coup, dans ma toute première série de bande dessinée, qui était de l'Heroic Fantasy. Donc, oui. En fait, il apparaissait déjà sous cette forme-là. Et là, c'est vrai que moi, de par ma formation de scientifique, le côté technique de ce projet pharaonique, en fait, hein, puisque c'est un aqueduc, c'est le plus gros monument qu'on puisse trouver dans l'Antiquité romaine, hein, parce que c'est vrai qu'on voit que la partie, j'allais dire, émergée, qui est le pont du Gard, finalement, et les 15 autres ponts et ponceaux qui le jalonnent, mais 90% de ce monument est souterrain, et ce qui fait que sur les 50 kilomètres, on va en voir quelques, même pas un kilomètre, je crois,
16: oui.
17: À peine. Voilà. Donc c'est vrai que c'était quelque chose qui me tenait à cœur d'explorer cet aqueduc. Alors, j'ai fait celui de Nîmes parce qu'effectivement, le pont du Gard est quand même très emblématique. Ça fait, je considère que même si je suis dans les Bouches-du-Rhône, c'est quand même ma région. Et c'est vrai que c'est un monument qui m'a toujours fait rêver. Et ce côté technique, on va dire, quels sont les process qui ont été mis en œuvre pour le réaliser, sont quand même assez, c'est quand même assez impressionnant, on va dire. Donc, je voulais explorer ça.
16: Alors, nous sommes au milieu du 1er siècle, c'est l'époque de mon cher poète Martial. Et donc, vous racontez cette aventure. Et j'en profite pour dire, puisque vous évoquez le côté scientifique merveilleux, hein, de cet édifice, de rappeler que justement, vous avez une formation scientifique.
17: Tout à fait, tout à fait. Alors, pas tout à fait. Il y a encore que, puisque moi j'ai un bac E, donc c'est vraiment technologique, maths, physique, techno. Et après, bon, des sciences plus de la chimie. Mais c'est vrai que tout ce côté-là m'intéressait, ne me faisait pas peur aussi, hein, parce que c'est vrai que c'est quand même. Ça peut être impressionnant de se frotter à ce genre de monument et de se dire, allez, on va expliquer comment il a été construit. Mais c'est vrai que pour moi, c'était vraiment quelque chose de super intéressant à faire et ça résonnait finalement avec une partie de ma formation.
16: Et alors, je trouve que c'est vraiment très, très bien fait parce que c'est
12: extrêmement pédagogique. Et je répète, tous les gens qui s'intéressent à l'Antiquité devraient se pencher sur cette histoire que vous racontez à merveille dans tous les états, dans toutes les étapes. Mais c'est à la fois pédagogique, mais quand on dit pédagogique, on croit à tort ennuyeux. Pas du tout. C'est extrêmement vivant, puisqu'on passe par des personnages. On va y revenir dans un tout petit instant. 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

0: un ouvrage qui s'appelle Aqueduc, un rêve de pierre, de Peter Branat, qui est un écrivain de langue allemande, mais qui écrit parce qu'il adore notre langue aussi en français. Et j'ai retrouvé cet amour et cet émerveillement pour justement cette construction incroyable.
1: Tout à fait, tout à fait. Et effectivement, il est dans la bibliographie parce que quand on se lance sur ce genre d'aventure, il est quand même assez intéressant d'avoir une vision globale, en fait, de ce qui a été fait dessus, que ça soit scientifique ou de manière plus romanesque, effectivement, comme ce rêve de pierre, qui était effectivement intéressant, même si ça validait aussi et ça me poussait dans mon envie de faire quelque chose d'un peu différent de ce qu'il a fait, puisque lui est parti sur quelque chose de beaucoup plus aventureux, en fait. Plus de l'aventure. Moi, je voulais quand même rester beaucoup plus terre à terre finalement et beaucoup plus scientifique quelque part. Voilà.
0: Alors, ce qui est exemplaire aussi, c'est qu'on y voit. Alors, j'ai été frappée par la vie de tous les jours. Vous êtes toujours adepte de la montrer. Hein, les réalia, c'est votre affaire. Mais il y a dans cet album beaucoup de scènes de groupe et on se rend compte que derrière ces hommes. Alors d'abord, il y a beaucoup d'hommes, parce que ceux qui travaillent dans l'Antiquité romaine sur des ouvrages de ce genre, il y a une spécialisation, on va en parler, énorme des métiers. Et puis, on voit qu'il est suivi par tout un tas de gens, la population, hein, qui va devoir convaincre de l'utilité de cet ouvrage. Alors, c'est vrai que ces scènes de groupe, elles sont remarquables. On les voit très souvent croquer, ces personnages, et on voit leur trogne de très près. Hein. Vous aimez bien les montrer de très près.
1: Tout à fait, tout à fait. Et c'est vrai que par rapport à Arrelaté notamment, et j'ai continué un petit peu cette découverte graphique que j'avais développée sur le Valerius Proculus, à savoir un dessin semi-réaliste, ce qui me permet effectivement d'avoir des trognes, d'exagérer un petit peu les expressions des personnages et de rendre ça quelque part un peu plus vivant en fait aussi, parce que c'est vrai que j'ai beaucoup hésité en fait sur la partie graphique en fait, hein, quasiment jusqu'au dernier moment, quel allait être mon parti pris. Est-ce que j'allais continuer dans le sillon d'Arrelaté, donc avec un dessin réaliste, ou est-ce que j'allais continuer finalement à développer ce style semi-réaliste que j'avais déjà posé avec le Valerius Proculus. Et c'est vrai que jusqu'au dernier moment, ça a influé aussi l'écriture de la bande dessinée, parce que est-ce que j'allais prendre un parti un peu plus rigolo, on va dire, un parti pris plus humoristique finalement, ou quelque chose de vraiment très sérieux. Et puis c'est vrai qu'il a apparu quand même que du sérieux plus du sérieux, ça faisait peut-être trop sérieux pour cette ambition pédagogique en fait. Je pensais que essayer de faire au moins sourire, pas rigoler, mais au moins sourire les lecteurs était certainement une meilleure approche que de rester tout le temps très très sérieux en fait.
0: Alors c'est très réussi et c'est d'autant plus admirable encore une fois qu'il y a un énorme travail, 74 planches si je me souviens bien, donc ça a dû être un boulot colossal, j'ose même pas vous demander combien de temps vous avez mis pour faire l'album.
1: J'ai passé presque 2 ans en fait.
0: Mais oui, ça m'énerve.
1: Entre l'écriture, la partie et puis la partie graphique et puis la gestion, puisque je travaille pour le coup, j'ai quand même un partenaire, j'allais dire, sur cette création-là, qui est Antoine Conf, qui avait déjà officié sur la partie chromatique du Valerius Proculus et qui a rempilé, on va dire, sur Aqueduc. Qui a pas mal souffert lui aussi, hein, je vais être honnête, parce que il y avait beaucoup de pierres et puis quand il y avait plus de pierres, il y avait beaucoup de personnages et donc c'est vrai qu'il a pas mal souffert pour la mise en couleur, mais je trouve qu'il a fait vraiment un boulot admirable dessus.
0: Absolument. Alors ce boulot admirable, on va pouvoir l'admirer dans la fête anniversaire du Pont du Gard, puisqu'il y a une grande fête qui commémore les 20 ans de l'association Pont du Gard et Patrimoine. Donc le 4 octobre, déjà, vous aurez été présent sur cette fête et votre album y sera. Alors cet album, on le trouve déjà, j'annonce, hein, parce que ce n'est pas forcément évident, vous allez raconter un petit peu les tribulations des maisons d'édition. On le trouve, c'est sûr, à la librairie De Natura Rerum à Arles. Et on le trouve, c'est sûr, aussi au Musée de la Romanité, la célèbre librairie dont je parle souvent. Donc ça, il ne faut pas hésiter à aller déjà dans ces deux endroits. Et pour le reste, comment

0: comment fait-on alors, Laurent, pour se procurer cet album ?
1: Alors, on peut nous le commander. Alors, vous pouvez passer par votre libraire, en fait, hein, qui peut nous le commander directement, ou effectivement passer directement par, par nous. Nous avons un site en ligne. On le trouve très facilement, puis en notant un petit peu sur Google. Hein. Et en fait, on fait de la VPC, du coup. Donc, on peut arriver à nous trouver comme ça ou en passant par votre libraire. Sachant qu'effectivement, sur Arles, toutes les librairies peu ou prou l'ont. Et effectivement, sur Nîmes, c'est notamment le Musée de la Romanité qui l'a. Et puis, bien entendu, ce week-end, on le trouvera au moins dimanche en rive droite du Pont du Gard.
0: Et certainement aussi dans la librairie, j'imagine, du musée du Pont du Gard. En tout cas,
1: j'aimerais bien, mais c'est compliqué.
0: Ah
1: c'est
0: bon, compliqué. Bon, bah, on va essayer de les convaincre, on va leur demander. Les éditions sans bulle, hein, c'est cette édition qu'il faut rechercher si vous voulez voir le site et commander cet ouvrage. Alors après, quand tout ça sera bien mis en route, on le trouvera plus facilement, mais là, il va falloir vous donner du mal, mais ça vaut la peine pour l'obtenir. Alors, cette histoire, cette grande histoire, qui a pris beaucoup de temps aussi pour la construction, on va en reparler, elle passe par deux personnages. Ces personnages, c'est Caius Aemilius Postumus, il est ingénieur de la 6e Légion, actrice, et puis un autre personnage un peu moins important, mais on le voit quand même aussi, est très important pour la faisabilité du projet, Lucius Aebutius Faustus, lui, il est arpenteur et géomètre.
1: Tout à fait. Donc, c'était l'occasion pour moi de créer, sinon un antagonisme, mais au moins une complicité entre deux personnages pour rendre effectivement ce chantier un peu plus vivant, on va dire, pour pouvoir jouer un petit peu avec, entre guillemets, les questions-réponses, etc., via ces deux personnages, en fait. Initialement, en fait, je suis parti de personnages, de personnes qui ont réellement existé, hein, un petit peu la même démarche qu'on a eue finalement sur le Proculus ou sur Arélaté, et de leur redonner vie quelque part. Donc, par exemple, pour ce géomètre, c'est un géomètre qui a réellement existé. Nous avons sa tombe à Rome, si je ne dis pas de bêtises. Et pour le personnage de Postumus, ça doit être une stèle funéraire du musée de Nîmes, en fait, qui relatait un ancien légionnaire, en fait. Comme on sait qu'à l'époque, les personnes qui construisaient ce genre d'édifice étaient les légionnaires. Hein, entre deux combats, on va dire, entre deux conquêtes, ils profitaient du temps libre pour, je ne sais pas si c'est le bon terme, mais au moins pour construire des routes et des monuments, etc., et notamment des aqueducs.
0: Mais c'est bien de le souligner aussi, parce que quand on dit légionnaire, on pense à des gens qui détruisent, mais il y a aussi des gens qui construisent des routes, des monuments. Alors, on va marquer une petite pause musicale. Et ce n'est pas une musique de l'antiquité ou antiquisante que j'ai choisie cette fois-ci, mais c'est un petit clin d'œil à notre travailleur acharné qui est Laurent. J'ai choisi de la mandoline et un morceau qui prétend que les vacances, c'est pour les autres. C'est comme ça que s'appelle la mélodie. Cette mélodie, c'est un professeur de mandoline que j'ai eu la chance de connaître à l'école de musique de Lunel et qui a produit un album qui s'appelle Live in USA. Et je lui rends ainsi un petit hommage. Musique, maestro.

0: commencer la deuxième partie d'Antiquissimo sur Radio Alliance Plus, consacrée à un très bel album que je recommande particulièrement. Et cet album, c'est Laurent Surec, mon invité, qui est en train d'en parler. Et bien sûr, on est admiratif, on l'a déjà dit, pour la construction, mais aussi, on a commencé de l'évoquer pour l'expertise de ces Romains qui ont construit avec une multitude de métiers. Alors, moi qui connais quelques petites choses sur l'Antiquité, j'en ai appris beaucoup, notamment sur la législation très pointue. Vous évoquez dans certaines planches les sanctions, les répressions qui sont données pour des délits de gens qui auraient, par exemple, percé une canalisation, qui auraient fait paître des troupeaux là où il ne fallait pas, voilà. Et on apprend que tout est étudié. Est-ce qu'il faut laisser telle culture en place ou pas? Donc là, vraiment, on est étonné du côté à la fois pointu des Romains, mais aussi de votre côté, à vous, très pointu sur tout ça.
1: Oui, alors ça, c'est directement issu d'un petit ouvrage qui ne paye pas de mine, puisqu'il fait une centaine de pages, je crois, de Frontin, tout simplement, en fait, oui. Qui a fait un travail admirable sur, sur les aqueducs de Rome, en fait. Il était curateur des eaux et... Oui. Paradoxalement, c'est celui qui est resté peut-être le moins longtemps, puisqu'il est resté une petite année de mémoire. Et par contre, il a remis tout à plat, c'est-à-dire il a étudié tous les aqueducs de Rome, pour voir où il y avait des pertes d'eau, etc., comment ça se faisait, comment on pouvait améliorer ça. Et notamment dans ce petit ouvrage, finalement, il y avait ce projet de loi qui définissait, on ne devait pas planter des arbres à côté, enfin sur autour de 4 mètres, je crois, autour de l'aqueduc quand il est enterré. Effectivement, c'est logique parce que les racines vont pourraient l'abîmer, etc. Donc en fait, c'était vraiment super intéressant. Et c'est vrai que moi, je me suis confronté, j'ouvre un peu le sujet, je me suis confronté à pas mal de questionnements lors de l'écriture, à savoir comment arriver à donner toutes ces informations, comment arriver à montrer par exemple les 15 ponceaux en plus du pont du Gard, sans que ça soit trop répétitif, etc. Et c'est vrai que par exemple la scène d'ouverture de la BD va montrer finalement tous ces ponceaux avec en voix off finalement cette loi en fait, hein, et qui va effectivement dire vous ne pouvez pas faire ça, vous devez faire ci, etc. Et en montrant effectivement tous les ponts et ponceaux comme ça. Et ça me permettait de faire quelque part une ellipse et de donner toutes ces informations et ensuite pouvoir rentrer réellement dans le sujet en fait. Qui va financer cet aqueduc, d'où proviennent les fonds, par où on va passer, qu'est-ce qu'il faut faire, expulser des gens, racheter des terres, etc. En fait, quelque chose qui est relativement finalement similaire à ce qui se passe actuellement, en fait.
0: Voilà, exactement. Alors,
1: chantier, quoi.
0: Et votre album, donc je souligne la qualité de la narration, justement, parce que rien n'est pesant, hein. Tout vient en son heure, tout expliqué. Là, moi, je vais balancer des mots qui n'interviennent pas tous en même temps, mais vous expliquez les termes de corobate, les métiers, arpenteur, géomètre, rédempteur, curateur des eaux, chauffournier, bon, tout ça est largement expliqué, mais ça vient pas massivement tout en bloc. Il ne s'agit pas d'une leçon d'histoire, il s'agit d'une histoire. Vous évoquez tout ça et en effet, on va en parler maintenant. Toute la partie préparatoire, j'ai adoré cette partie particulièrement, lorsque notre personnage principal, eh bien, il doit convaincre l'auditoire, il doit convaincre les politiques de financer cet énorme travail. Et là, vous avez dans un flashback, où on revient en arrière sur avant la création, vous avez expliqué tout ça en détail. Et je trouve que c'est d'une modernité étonnante parce qu'il y a des planches, d'ailleurs j'en ai photocopié une que j'ai sous les yeux, où on voit que notre personnage, eh bien, il a créé des planches, un petit peu comme un diaporama avec un merveilleux PowerPoint, mais le PowerPoint ici, vous en doutez, ce sont des chevalets où il y a des images et il explique tout ça bien en détail.
1: Tout à fait, tout à fait. En fait, je crois que on n'a rien inventé, on va dire. A posteriori, je me dis, j'aurais peut-être dû montrer aussi des maquettes. C'est une chose auquel je n'ai pas pensé du tout.
0: Ah non, mais je trouve que les dessins sont très explicites. Puis alors, on voit des personnages qui regardent attentivement, qui au début crient au fou, puis petit à petit se laissent convaincre.
1: Oui, puis après, c'est comme je le dis, c'est un petit peu un jeu de dupes, c'est-à-dire que l'Assemblée avait a commandé finalement cet édifice à notre personnage principal Postumus. Donc quelque part derrière, ils jouent un petit peu, c'est ce que j'explique aussi, hein. Ils vont jouer un petit peu à ça, sachant que le projet va se faire, mais qu'effectivement, on ne parle pas d'un projet à quelques dizaines de millions d'euros. Là, on parle de à minima 150 millions de sesterces, je dis euros, mais c'est sesterces, toujours issus des projections de Frontin, en fait, hein, et des écrits de Frontin. Et c'est vrai que c'est pas une somme négligeable. Et une ville telle que Nîmes ou toute autre, hein, de toute manière, dans l'Empire, n'est pas à même de d'avoir ces fonds-là pour ce genre d'édifice. Donc il y a un vrai questionnement de où va-t-on trouver cet argent et qui va mettre la main à la poche. Hein. Donc là, ça fait partie, effectivement, c'est un moyen aussi de parler d'évergétisme, de parler de l'empereur, hein, qui met aussi, lui,
0: Oui,
1: la
0: la main à la
1: poche.
0: poche, à la toge.
1: Voilà, de diverses manières, hein. C'est-à-dire, c'est soit il va donner de l'argent, soit il va simplement ne pas percevoir des impôts, etc. Donc, il y a divers moyens, on va dire, pour aider la ville à construire cet édifice. Et moi, ce qui m'a vraiment surpris quand j'ai commencé à travailler là-dessus, c'est que initialement, la ville n'a pas forcément besoin de cette eau. Au départ,
0: Oui.
1: elle est autonome. Nîmes est autonome en eau pour son bassin de population. Et c'est vrai qu'il y a tout un projet politique. C'est ça aussi qui était intéressant à découvrir. C'est que, au départ, si on veut construire cet édifice, c'est parce que les édiles de la ville ont le souhait de développer la cité et d'attirer beaucoup plus de gens et de plus en plus d'habitants. Et pour ce faire, il faut leur donner l'envie de venir. Et l'envie de venir, c'est de dire, on va avoir des nouveaux bains, on va avoir des fontaines de partout dans la ville, de l'eau qui va pouvoir courir et donc assainir la ville aussi le long des rues, etc. Donc c'est vrai que il y a une vision politique à très long terme parce que c'est un édifice qui va quand même prendre pas mal de temps à être construit et on sent bien que voilà il y a cette volonté politique, cette volonté de trouver l'argent pour le faire et ils veulent pas lâcher le morceau, on va dire comme ça, quoi.
0: Et oui, alors ça, c'est dans les planches particulièrement donc relatives à ceci, les planches 32 et 33, où on voit ce travail de convaincre, expliquer, convaincre. Et j'ai pas pu m'empêcher de vous voir, même s'il vous ressemble pas du tout, votre personnage, lorsqu'il est à sa table et on le voit qui dessine, qui écrit, qui pense. Et il y a peut-être un petit clin d'œil à tout ce travail qui est le vôtre aussi. Puis ensuite, dans les planches suivantes, à partir de 38-39, eh bien, c'est la décision qui est prise, les financements qui sont donnés et la construction. Alors là, c'est pas anodin. Nous n'aurons bien sûr pas le temps et c'est pas le but de détailler toutes les phases de la construction, mais vous n'avez rien négligé, hein, des recherches des sources, du défrichage, il faut pas oublier aussi le campement pour les ouvriers. Enfin, tout est prévu.
1: Tout à fait, tout à fait. C'est vrai que c'est un projet pharaonique et il y a tout qui est à l'avenant finalement, hein, parce que on parle de jusqu'à 700 personnes à minima sur le pont du Gard, par exemple. Alors moi, la vraie difficulté, c'était pas très clair non plus. C'est comment était mené le chantier en fait. Est-ce que tout était mené de front? Est-ce que
0: Eh oui.
1: c'était étape par étape, etc. Ça, c'est quand même encore assez flou. Sachant que, qui plus est, je l'évoque très rapidement en fin d'album, mais les ouvriers vont pas travailler tout le temps. Je l'évoque dès le départ. Ce sont des entreprises locales qui vont œuvrer sur le chantier de construction. On a toujours cette image de c'est des esclaves qui vont construire le bâtiment, l'édifice et tout. Non, a priori, les sources nous disent que ce sont des entreprises locales qui ont œuvré
0: Oui.
1: sur le monument, donc avec des gens qui travaillaient à un moment sur la construction et puis le temps des moissons était dans les champs. Voilà.
0: Mais oui.
1: Donc c'est vrai que à l'heure actuelle, on a l'habitude d'ouvriers qui vont travailler, j'allais dire, 365 jours par an sur un chantier de construction. Là, en l'occurrence, c'est vraiment en fonction, j'allais dire, de la saison, en fait, hein, tout
0: Oui,
1: simplement.
0: peut-être qu'il faut, comme on l'a fait nous cet été, tenir compte des canicules. Alors, le
1: Oui.
0: temps a passé très vite avec vous. On n'a pas eu le temps d'évoquer les trois niveaux de ce que nous, on appelle le pont du Gard. C'était aussi merveilleux à voir. Le forgeron qui répare les outils, etc., etc. Et peut-être, j'ai peut-être compris à la fin qu'il y aurait une suite. Je ne sais pas.
1: Non, non.
0: Non?
1: Alors, il peut y avoir une suite. Hein, je ne vais pas dire. D'autant plus que j'ai vu qu'il y a une étude qui est sortie par par des chercheurs allemands qui développent en fait le pont du Gard, qui disent que 15 ans après ou 13 ans après, ou
0: Oui.
1: 11 ans, il y a eu une deuxième source qui a été adjointe à la première source de l'heure, etc. Donc en fait, il y a une étude allemande qui est super intéressante. Et en plaisantant, effectivement, notamment sur Facebook, j'ai dit, ah, j'ai peut-être un tome 2.
0: Ah, moi,
1: C'est vrai
0: j'ai
1: que.
0: cru arriver à
1: Voilà.
0: la fin, je me suis dit, oh, il y a de la place pour la
1: Oui.
0: suite. Bon, écoutez.
1: Il y a forcément la place pour la suite, étant donné qu'effectivement, quand je boucle cet album, en fait, je m'arrête stricto sensus à la mise en eau
0: Eh
1: de
0: oui, eh
1: l'édifice.
0: oui.
1: Donc après, on peut développer, parce qu'on savait déjà que l'édifice, et ce que j'évoque très rapidement, bah, l'édifice a été modifié par la suite,
0: Oui.
1: renforcé,
0: Alors là, je vais
1: surélevé au pont
0: devoir
1: du Gard.
0: vous
1: Voilà.
0: interrompre, bien que vous ayez encore beaucoup de choses à dire, c'est frustrant. Ce sera la suite pour la suite de cette histoire et une autre
1: Exactement.
0: émission. Et je vous dis bravo et à tout bientôt, Laurent.
1: Avec plaisir, Yamène. Encore merci.
0: Au
1: Au revoir.
0: revoir.
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0: Bonsoir à tous, c'est le Musette Club. Vous êtes sur Rage ou sur Radio Alliance Plus. Ce soir, on est accueillis exceptionnellement dans les locaux de Rage par Alex.
1: Yes, merci d'être là.
2: Et bien accueilli en plus.
1: Ici, ouais. D'ailleurs, je tenais à signaler à Alliance Plus que la première, c'est moi qui l'ai enregistré, enfin, ou avec le matériel de Rage. Ou puis Couchou, il serait temps un petit peu que tu reprennes les enfants, Alliance Plus, là. Ça commence à suffire.
0: Message pour Louis Croisé-Bâton. Ouais.
1: C'était pas dans le contrat de la garde alternée avec le Musée Club.
0: Un petit bug de deux semaines, c'est pas grave.
1: Non, mais c'est bon, ça me fait plaisir de vous avoir.
0: Et bien du coup, parce qu'au Musette, on est nombreux, donc c'est pas toujours les mêmes, mais ce soir, allez-y, hein, faites un petit tour de bonsoir.
3: Et bien bonsoir, Lucille, du Musette.
4: Bonsoir, Cyril.
5: Coucou, c'est Alicia.
1: Bonsoir, Alicia.
6: Salut, c'est Lucie.
3: Une ouais. Petite nouvelle. Ouais.
2: Salut, Lucie. Voilà, et moi, c'est Steph. Hein.
0: Et Lou aussi, et donc Alex.
2: Et Alex qui est là.
0: Qu'on n'a pas présenté, mais qui est là. Qui
1: nous... aussi,
3: tout le monde déjà... reconnaît ta voix de toute façon. Donc,
1: oh, c'est bon. Comme si, la star de la voix. Du coup, bah, de toute façon, c'est moi qui fais l'ouverture de cette émission musicale. Bien évidemment, c'est le principe. Tout le monde arrive avec sa petite découverte. Moi, c'est un groupe, je suis tombé dessus par hasard et je ne me suis pas fait mal, au contraire. Ça s'appelle Dead Air, c'est trois londoniens sur une énergie méga rock'n'roll qui me replonge direct dans les Rage Against the Machine, Beastie Boys de l'époque. Ça envoie du bois, c'est des titres très vindicatifs, enfin, les paroles sont très énervées, mais bon, vu que c'est de l'anglais et qu'on comprend jamais rien en France, ça va un peu le diffuser sans souci. Mais enfin voilà, une très belle énergie pour un trio londonien. Qui
0: c'est bien vendu, c'est bien vendu.
1: Ouais, non, mais les Anglais en plus, ils sont forts pour faire de la musique, je trouve. Ouais. Si j'avais été star du rock'n'roll, j'aurais voulu être anglais ou rien du tout. Donc, ça s'appelle Fallout Flex et c'est sorti il y a pas très longtemps. On écoute.
0: Allez, c'est parti.

0: on a lâché les cheveux.
1: Non, tu triches, Lucie, et maman aussi, hein. Vous avez pas lâché les cheveux, les filles.
2: Non, mais moi, je défonce le studio si je lâche.
3: Bon, par contre, ça, on voit, hein. Ah, ouais, putain, ça fait du bien.
4: Rage Against the Machine, on y est, quoi. Ouais. Mais bon, voilà.
3: Ah, ouais, par contre, tu commences fort, hein, l'émission, hein, parce que là.
4: Ah, non, mais après, vous vous démerdez, hein, moi, je.
5: T'envoies les bois et après, on
3: prend. C'est ça.
1: En gros, tu t'es casse maintenant.
4: Donc, rien de plus à dire que j'adore ce morceau.
3: Ah bah, c'est pas mal.
0: Bah, je comprends, ça, si tu mets ça le matin au réveil, c'est cool, quoi.
4: Ah oui,
0: c'est,
4: oui, non, là, bon. t'as envie
0: tu passes une bonne journée.
4: De passer devant les lycées maintenant.
0: Voilà. Et de cramer des poubelles. Ben, c'est à moi.
3: Ouais, tout à fait. Voilà. Ça.
0: Alors, moi, je vais rester dans les années 90, mais en 1999, c'est un morceau de Aphex Twin que tout le monde connaît.
2: Pas.
0: Ou pas. Aphex Twin, non.
3: Non, non.
0: Bah, je pense que si tu l'écoutes, regarde cette pochette. Cette pochette est quand même mythique.
2: Non plus.
0: Donc le morceau, c'est Window.
1: Il y a des gens qui découvrent, c'est génial.
2: C'est pas qui est bien. C'est bah,
0: voilà, tu vas découvrir. Moi, je trouve que cette pochette d'album est quand même assez typique. Le morceau, c'est Window Licker. C'est un morceau phare de Aphex Twin. Et il faut aussi surtout regarder le clip, parce qu'en fait, le clip est très parlant. Donc, c'est un clip qui nous emmène, c'est une parodie, en gros, d'un clip de rap des années 90. Et en fait, il surjoue le côté kitsch. Et au départ, on se fait happer. On trouvait ça séduisant. Puis après, ça bascule gentiment vers le trash et le très dérangeant. Et le morceau est à peu près pareil. Donc ce morceau, c'est des voix déformées, du R&B, mais après ça part dans l'électro et avec des sons très organiques. Et bah, je vous laisse écouter, on en reparle après.

0: Ben voilà. Alors, je vous conseille de l'écouter au casque, parce que je n'avais jamais écouté au casque. Bon, apparemment, on parle fort quand on a un casque sur les oreilles, mais non, pour le coup, c'est très organique. Enfin, voilà, c'était très intéressant comme expérience. Je vais aller sur l'actu de Aphex Twin, parce que je pensais qu'il n'y en avait plus. Mais en fait, ils sont toujours actifs, mais très discrets. Ils ont fait des sorties inédites. Et surtout, il y a la réédition du morceau Drugs qui sort le 30 octobre 2026. Donc là, il y a pile une actu qui est pile au bon moment. Et en plus, ils vont ressortir ce morceau en vinyle, en CD et en cassette.
1: Oh, la cassette.
0: Et là, je trouve ça quand même assez classe. Et ils ont une actu aussi, c'est que le morceau Drugs est devenu viral sur TikTok parce qu'il a été repris dans plein de vidéos. Et du coup, c'est un nouveau public qui écoute Aphex Twin. C'est plutôt des enfants, enfin des ados de 15-20 ans. Voilà, donc c'est Aphex Twin n'est pas mort. Aphex Twin revit 25 ans après. Voilà.
2: Il y a aussi des vieilles qui découvrent. Quoi.
0: Il y a des vieilles comme Hello qui découvrent.
3: Moi, je conseille Drac quand tu fais du vélo.
0: Voilà. Et moi,
2: avec le casque.
0: Avec le casque.
2: Avec un casque.
0: En vélo.
1: En vélo, non.
3: Tu vas très, très vite en vélo avec Drac dans les oreilles.
0: Ok, bah, je l'écoute de nouveau au casque.
2: J'en profite pour rappeler qu'on est sur Rage et Radio Alliance Plus. Rage, Nîmes 102.5, Avignon 90.3. Diffusion les mardis. Les premiers et troisièmes mardis du mois, à 19h, si je ne m'abuse.
4: Tout à fait.
2: Et Radio Alliance Plus, Nîmes 103.2 et DAB+, diffusion le jeudi 19h. Je ne dis pas les rediffs, c'est trop long.
4: Ouais. Bravo. Hein.
2: Ouais. Okay.
1: C'est très bien, franchement.
0: On sent que pour une fois, on a un papier.
2: Elle va bien. Sinon, on est là, c'est quoi déjà?
4: Alors, mais c'est professionnel, cette émission.
2: Lucie nous ambiance sur quoi?
3: Alors, moi, je vous ai choisi... c'est pas... Vous connaissez le 113, Tonton du Bled et tout ça?
0: Ouais, ouais.
4: Et ben, là, quand même. Hein.
3: Ben là, c'est The 113. C'est un groupe de Leeds, donc c'est plutôt Tonton du Pub. Et c'est un groupe de post-punk que j'ai découvert, qui a juste 4-5
2: morceaux.
3: Rien
2: à voir avec Tonton du Bled.
3: Rien à voir. Mais par contre, on repart en Angleterre, comme au début. Ah,
2: ouais,
3: et j'ai découvert ça un peu au gré de petites pérégrinations musicales. Et franchement, je trouve que ça envoie. Voilà.

0: Ah ben.
1: Et bon voilà, c'est un changement parce que Lucie.
2: C'était bien, non?
1: Bah ouais, c'était bien.
0: Génial, British, franchement impeccable.
1: Ouais, on a senti bien boire un peu des bières au pub.
3: Ouais,
1: on était,
3: ah ouais. Avec modération, bien
1: avec
3: sûr.
1: Avec modération, bien sûr, sans alcool.
2: Oh ouais, non, quand même, faut pas exagérer.
0: Franchement, très bien. Franchement, bonne découverte.
1: Alors moi, je change complètement d'ambiance. Et je change aussi des continents, parce que là, on n'était qu'en Angleterre. Bon, je reste dans les pays anglophones. On part aux États-Unis, on part à Houston, dans le Texas. Mais bon, je ne vais pas vous mettre la musique texane pour autant.
0: Oh, c'est dommage. Ça faisait longtemps.
1: Je sais. Ouais. La prochaine fois, je vais faire plus de recherches à ces sujets-là. Donc moi, je voulais vous faire découvrir un petit groupe qui est tout récent, qui s'appelle Love Spills. Je crois qu'elle est chanteur, il y a 21 ans, donc il est tout jeune. Alors, je suis plutôt dans l'ambiance

0: comme d'habitude, moi j'aime toujours beaucoup les morceaux d'Alicia. Merci.
1: Oh, merci. Je fais des petits car.
2: Osez, c'était très bien.
1: Et voilà, ça change un peu. On était dans les Texas, mais pas tout à fait les Texas traditionnels. Il faut que vous regardiez les clips parce qu'a priori, il y a une petite chorégraphie.
2: On l'a fait en direct.
1: Il y a des choses à voir, oui.
2: C'était pas mal.
1: C'est dommage, on n'est pas, voilà, on n'est pas en vidéo, mais c'était quelque chose à voir. Est-ce qu'on ne va pas parler un peu aussi, avant de passer à la, bah, au prochain morceau, de l'actualité à venir?
2: Mais il y a de l'actualité, attention.
0: Il y a toujours de l'actualité.
2: Avec le Musette. Mais oui.
0: Alors bon, par contre, il faudra dénicher les informations par vous-même, parce que comme à mon habitude, c'est partiel. Donc on vous invite, s'il n'est pas trop tard, à l'expo de ouf, hein, en tout cas une partie de l'expo de ouf, une soirée qui aura lieu au garage Ruffy.
3: Rue Ruffy,
0: du coup, pour. Bon, on va parler que des concerts, hein, parce que le reste, je sais pas. Deux soirées de concerts. Donc
1: moi, je me souviens que c'est 23.
0: Pardon ?
1: Ma petite voix à l'oreille m'a dit que c'est 23 Rue Ruffy.
2: Ah. Ah merde.
0: Okay, bon, super, bah, merci Alex.
2: Où cherche
3: ça va, 21, tu peux trouver quand même.
0: De toute façon,
3: très
0: si t'es en interne, tu vas voir le monde qui se dirige ailleurs, donc tu suis les gens. Le vendredi 9 octobre, du coup, on vous convie pour un apéro et DJ set vinyle avec Phil Spectro. À 19h, je l'ai dit déjà.
2: Oh.
0: Et à 22h, un concert live d'Isabelle Labaston. Invité par le Musette, voilà. Et après, qu'est-ce qui se passe le lendemain?
1: Alors, pour ajouter, alors c'est moins Musette, mais c'est quand même nos copains des labels qui soutiennent un projet. Les projets techno...
3: Trokits,
1: oui. Fait avec Aurore et Abel, si vous les connaissez. Et c'est un, en fait, c'est

0: leur release party de leur premier album qui s'appelle Bet Rave Party, et qui était construit à la base soit un peu autour des bêtes naturelles. D'abord, c'était un live. Ça est devenu voilà, un album avec des morceaux. Donc, c'est à partir de 6 ans. Et c'est le lendemain, pareil, toujours au même lieu, même adresse. Alors, un petit peu plus tôt à 18h. Donc, venez en famille, profitez de cette release party et vous verrez que c'est chouette aussi.
1: On sera là. Il y a les copains de Revox qui amènent leur
0: Volvox. Et après, oui, il y a les copains de Revox. Donc après cette partie-là, il y aura Volvox avec Revox.
1: Et là aussi, il y aura plein de petites bêtes.
0: Et il y aura des petites bêtes, mais peut-être un peu plus âgées. Mais voilà.
2: Voilà, on sera là, donc venez.
0: Et le lieu, il est vraiment chouette. C'est un ancien garage, mais c'était, je crois, une ancienne usine.
3: Ancien parking, ouais, qui va être démoli. Et du coup, il y a eu plein d'artistes qui sont venus. Oui.
1: C'était les ateliers des vélos Tandil, une marque nimoise.
0: On m'a dit ça, j'ai découvert ça que la semaine dernière.
1: Il y en a ici qui connaissaient quand elles étaient petites.
4: Je les connais très bien, j'avais joué là-bas.
1: Eh oui. Au temps de filles, figure-toi.
4: Comment tu sais tout ça?
1: Mais bon, attends, je sais tout, moi.
4: Il est hyper bien renseigné.
1: Attends, mais le mec, il est... Attends. Journaliste qui veut. Mais oui, oui.
0: Moi, je me dis que c'est flippant, quand
1: même. Mediapart, en fait. Vous avez compris. Allez, si vous voulez,
3: Big
1: vous
3: m'appelez.
4: Excellent, excellent.
1: Trop bien. On peut repartir en musique, du coup,
0: oui,
1: si vous voulez.
0: Oui, donc voilà, vous savez, donc, week-end pas qui vient ma suite d'après, vous venez Rurofi. Et là, on va passer... au prochain morceau avec Steph.
2: Ouais, c'est moi qui vais prendre le micro, je récupère ça. Et on va revenir en France. C'est un producteur français qui s'appelle Nicolas Massaïef, qui évolue sur de la techno, sur de la house et de l'électro. Et je vais vous passer un morceau qui a quelques années, je crois qui doit dater aux alentours de 2010, et qui s'appelle Belle Rive. Je vous laisse écouter ça. C'est un morceau qui est assez progressif et assez élégant, donc vous allez voir ça, c'est vraiment génial.

0: Et voilà. Donc, posez aussi. Vous avez dit, hein, ça monte progressivement. Voilà, une bonne électro. Hein. Moi, j'aime bien. J'apprécie pas mal. Voilà. Bon, Cyril, Cyril il est prêt pour mettre son. Alors, il y a juste le 6 novembre, une actualité.
1: Puisqu'on parle d'électro.
2: Encore une actualité.
0: Eh oui, attention, le 6 novembre, le Club In. Alors,
1: c'est au spot,
0: hein, comme l'année dernière.
1: La Club In, c'est la deuxième édition, puisqu'il y en a eu une l'année dernière, n'est-ce pas, DJ Baroud.
2: Eh oui, qui c'est qui a fait la toute première note de la Club In? Eh oui, c'est Baroud, bien sûr.
1: Et il n'en est pas un peu fier, il l'a déjà dit dans l'autre
0: magnifique
1: émission d'avant.
2: Putain, je deviens vieux, j'ai oublié.
3: Il y a ses chevilles qui gonflent, là, c'est assez serré dans la...
2: Et j'ai fait complet dans le petit train aussi. C'est ma première date, ça me
0: Allez, je sais. DJ Chouchou.
1: DJ Baroud, il a bon, bref, donc du coup, le Club In, la deuxième édition au spot, le 6 novembre, c'est 8 balles, si je ne m'abuse. Et c'est cri-cri bien.
0: Ah ouais.
1: On va trop s'amuser. Donc,
0: l'année dernière, c'était le top du top, hein, franchement.
2: Vous avez cité les DJ?
1: Ah ben non.
3: Mais pourquoi faire?
2: Bah oui, bah quand même, dites
1: faut
2: à nous reconnaître.
1: Venir,
0: c'est de la découverte, venez comme
4: c'est
0: ça.
4: Il faut venir, c'est toujours bien le Club In.
2: Non mais si, mais dites à nous, on le connaît, on peut en parler quand même, un peu, quand même, phénoménal.
0: C'est
2: ça. Miss Moon qui évolue plutôt sur de la house et tous les styles de house, c'est pareil, c'est une vraie DJ de fou furieuse, elle fait plein de trucs sur Twitch, les réseaux, elle est super active depuis, elle a repris du service depuis quelques années, et vraiment, ouais, si je... moi c'est pas vraiment mon esthétique de base, la house, mais alors ce qu'elle fait, elle, c'est incroyable, et donc venez nombreuses et nombreux.
0: Ouais.
2: Eh oui, quand même.
1: Oui.
2: Faut le vendre un peu, ce truc.
0: Exactement.
2: C'est toi qui fais ça, je le dis.
0: Bon,
5: ouais, mais c'est à moi en fait.
0: Eh ouais, Cyril, qu'est-ce que tu nous présentes
2: alors, moi, alors, le truc, mais on revient, mais alors là, dans les Cévennes.
0: Oh merde.
2: Il faut savoir que j'avais préparé un truc et j'avais vraiment tout écrit et tout. J'ai pris au moins un long quart d'heure à tout écrire.
0: Oh bien.
2: Oh ben, ça n'a pas marché, mon machin, j'ai pas réussi à retirer. Donc, bon, ben, on va retourner à l'impro. Hein. Donc, ben, j'ai changé de groupe et là, je suis parti sur des poteaux qui habitent dans les Cévennes. Un bon petit groupe rockab. Voilà, c'était.
1: T'as prévenu Alex que t'as changé de groupe ou...
2: Oui. C'est bon. Alex, j'ai changé de groupe, en fait. Ouais. C'est bon. Du coup, c'est des musiciens qui viennent vraiment du cirque. C'est là où je les ai connus. Donc, il y en a qui viennent de X-Roll, pour ceux qui connaissent. Bon petit groupe. Et ils ont créé un groupe où ils sont trois, qui s'appelle Petit Petit, voilà. Et le titre, c'est... comment c'est quoi
5: L'IAFR.
2: L'IAFR, je crois que ça veut vraiment rien dire.
5: L-I-A-F-R.
2: Ouais. Ben écoutez, bonne écoute, hein, à tout à l'heure.
0: Ouais, ça va, c'est ça.
2: Ça va remuer, hein. Ça va.

0: ça.
1: C'est bon, ça.
0: Ah ouais, ouais.
2: C'est assez calme, hein, quand même. Hein.
1: C'est... Ouais, mais c'est pour pas... la sieste, c'est bien.
2: Oh, impeccable.
1: C'est le petit truc pour le matin là, qu'il faut mettre.
2: Je me suis endormi, là. Ah. Oh, ça fait du bien.
1: Voilà, du coup, bon, il n'y a pas d'actu. J'ai essayé de les appeler, parce que vu que je l'ai fait au dernier moment, mais je crois qu'il n'y a rien. Parce qu'ils jouent avec des compagnies de cirque, ils sont musiciens. Et donc, ben voilà, si vous entendez un moment qu'il y a petit, allez-y.
3: Ah ouais, si, Charles Précox, il a joué le week-end dernier à Avez. Il y avait un gros festival de cirque et très voilà. engagé à Avez, à côté du Vigan. Donc voilà. Ouais, sinon, vous suivez l'actu de Charles Précox.
1: Ouais, au petit. Voilà.
4: Et si vous cherchez, on en profite pour dire que si vous cherchez les morceaux, punaise, j'ai plus les voyelles, vous pouvez retrouver tous les morceaux sur la playlist YouTube, sur le compte du Musaïde Club.
5: Et, ouais, et celle-ci, c'est la 179e.
2: Oh, c'est magnifique.
1: Ça ne nous rajeunit pas, tout ça. Ça nous rajeunit pas.
4: 10 ans qu'on fait des improvisations radiophoniques.
2: Ouais. On va bientôt faire la fête pour les 10 ans. Et... moi, j'espère.
4: Oui, on espère.
1: Rémi
2: ouais. On attend. On est là.
4: Je me regarde pas, moi je sais pas. C'est bien que je sais, même ce soir, mon morceau, je sais pas. Donc.
1: Ouais, mais c'est à toi là, par contre.
4: Ah merde. Ouais. Alors, justement, j'étais pas inspirée aujourd'hui.
2: Ah.
4: Et comme souvent, quand je suis pas inspirée, je fais en fonction de l'humeur du jour. Donc.
2: Alors, c'était quoi l'humeur du jour?
1: Moi, je sais ce qu'elle a proposé. Je crois qu'elle était un peu énervée.
4: En ce moment, je regarde une série. C'est l'histoire d'une meuf qu'elle est pas contente. Quoi. Vraiment, elle est pas d'accord. Elle est pas contente. Et ça se traduit par le fait qu'elle découpe à la hache des gens. Quoi.
2: Ah merde.
0: Ah ouais.
2: Peut-être.
0: Elle
2: fallait pas l'énerver. Hein.
6: C'est quoi comme série?
4: Monster, c'est l'histoire de Lizzie Borden.
6: Ok.
4: Bon bref, peu importe. Et dans cette série, j'entends un morceau. D'autres meufs qui sont pas contentes et qui sont pas d'accord, qui sont les Lambrini Girls. Ah, je suis sûre que Alicia connaît.
6: Voilà. Oui.
4: C'est des.
6: Donc tu es pas contente en ces moments.
4: Voilà, aujourd'hui, c'est une mauvaise journée, mais c'est pas grave. Demain, ça ira mieux. Donc c'est deux Anglaises. On revient en Angleterre, du coup, qui font du punk et qui sont très engagées. Bon, comme il disait Alex, c'est de l'anglais, on comprend rien. Mais en gros, voilà.
2: Elles sont énervées.
4: Parlent de racisme, d'extrême droite, elles sont contre les mascus. Enfin voilà, il y a tous les sujets un peu du moment.
5: Bah, le titre, c'est Cuntologie 101, qu'on pourrait traduire par la chatologie 101.
4: Voilà, des féministes, exactement, quoi. Et c'est assez récent, hein. Je crois que ce morceau, il est issu d'un album qui a 2 ans, 3 ans, un truc comme ça.
5: 10 janvier 2025 pour
4: Merci.
5: La publication. Bah,
4: l'année
5: YouTube.
4: Dernière, tu vois, encore moins. Hein. L'album, c'est
2: logiquement, tu prépares ton morceau, c'est toi qui dois le dire.
4: Prépare les morceaux, excuse-moi. Let the dog out.
5: Alors, moi, si tu veux, j'ai le lien pour leur Instagram, le Facebook, le Spotify. Bon,
2: c'est quoi, vous allez chercher
4: voilà. Allez voir ces deux nanas, c'est bien énergique. Sur scène, elles sont avec un batteur en plus, mais sinon, elles sont que deux à la base dans le groupe. Et voilà, bah, on peut s'écouter ça.

0: Génialissime, c'est génial. Et j'ai chopé une actu. Donc du coup, à Passe, en 2027, le 23 mai, au Transborder à Villeurbanne, c'est juste à côté de Lyon.
1: Bah oui,
0: et après, le 28 et 29 mai, à l'Élysée-Montmartre.
2: Ah, c'est un peu plus loin, mais c'est bien.
1: Ouais, les deux, c'est sympa.
3: On va les inviter à Nîmes, peut-être.
0: Ah ouais. Mais grave. Ouais, je suis chaud.
2: Ouais, bah alors.
1: Genre un petit trou dans les dates, voilà, entre Paris et Lyon, bah, elle passe à Nîmes.
0: Ah, petit trou dans la date.
1: C'est vrai.
0: Ouais.
3: Je vous arrête tout de suite.
1: Moi, j'étais sous l'idée sage. Hein.
0: Est-ce que ce serait pas sur cette belle note de poésie qu'on se dirait au revoir?
3: C'est ça qui me fait mal au cœur. Relevez-vous.
0: Non, mais on s'aime toutes et tous, bien sûr. De l'amour du côté de la rue Ruffy, ce week-end des 9 et 10 octobre, bien sûr. Et un peu plus loin, le 6 novembre, au spot à Nîmes. Là aussi, encore, on pourra se voir et se papouiller comme ça. Je vais en aller du mou,
2: on n'est pas obligé. C'est selon vos envies.
0: Je sais pas, faudrait savoir. C'est soit ça ou soit le petit trou dans la date. Sur les prochaines émissions, on donnera les dates du crocodile, des compétitions de fléchettes aussi.
2: C'est ça.
0: Si, c'est quoi
2: le 20. Il m'a pris
0: la course. J'ai un titre à remettre en jeu. Voilà, les gars.
2: Oui,
0: c'est vrai. C'est vrai qu'il était champion, dernier champion.
2: Alors, c'est le
0: mois de novembre.
2: Le 20.
0: Le 20 novembre, voilà.
2: Exactement.
0: Donc, pour les joueurs de fléchettes, le 20 novembre, organisé par le Croucoudil.
2: Avec un DJ set, voilà. Vous allez voir, ça va cartonner.
0: Joueur de fléchette ou pas, d'ailleurs, apparemment. Si vous voulez venir, vous n'êtes pas obligé de savoir jouer aux fléchettes. Hein.
2: Non, ça se saurait quand même. Ça se saurait.
0: Bon, au mois prochain, les copains.
2: Oui, allez, merci beaucoup.
0: Merci,
2: bisous. Ciao.

0: 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Bonne soirée sur Radio Alliance Plus.
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1: Bienvenue dans mes écouteurs sur Radio Alliance Plus 103.2 à Nîmes, j'espère que vous allez bien. Aujourd'hui, il s'agit d'une émission un peu particulière puisque je vous emmène avec moi dans les coulisses d'un concert caritatif organisé par l'association Belle et Rose à Paloma. Ce mardi 29 septembre, Belle et Rose a donné le coup d'envoi d'Octobre Rose lors d'une soirée exceptionnelle placée sous le signe de la musique, de la solidarité et du partage. Engagée dans la lutte contre le cancer du sein, l'association a réuni artistes, partenaires de l'association et bien sûr le public pour sensibiliser, accompagner et soutenir celles et ceux qui traversent cette épreuve. À cette occasion, un magnifique plateau avec Louane, marraine de Belle et Rose depuis sa fondation en 2022, pour un moment piano-voix intime, émouvant et intense. À ses côtés, des invités de marque, Eva, Elisa Palmyre, Stilto et Noé Extra. Un plateau 100% féminin avec des artistes talentueuses, engagées, qui ont tenu à participer à cet événement et soutenir cette cause et faire du bien aux gens. Les fonds récoltés permettront à Belle et Rose de poursuivre leurs actions pour accompagner les femmes dans leur combat, mais aussi soutenir les accompagnants ainsi que le personnel médical, les soignants, pour sensibiliser le plus grand nombre à la lutte contre le cancer du sein. Alors je vous propose de revivre avec moi cette soirée dans mes écouteurs. Pour commencer, je vous présente Marlène Galouédec, fondatrice de Belle et Rose, au micro de Radio Alliance Plus.
2: Bonjour Marlène, bienvenue sur Radio Alliance Plus.
3: Ouais, bonjour.
2: Je suis ravie de te rencontrer, j'ai pas mal regardé d'interviews ces derniers jours. Mm-hmm. Je connais toute ta vie, tu ne connais pas la mienne.
3: Ouh là là, alors je vais faire gaffe.
2: Non, je voulais te parler un petit peu ce soir pour que tu nous racontes un petit peu l'association, un petit peu son histoire rapidement, voilà, pour nos auditeurs.
3: Alors l'association, elle a quelques années maintenant, on doit être dans la quatrième année. Et en fait, l'histoire de l'asso, elle a commencé en 2015 quand moi j'ai eu un cancer du sein à 28 ans. Et à cette époque-là, il y avait des soins support, mais pas autant que ce qu'on peut proposer aujourd'hui. Évidemment, ça évolue. Et donc, il y a 10 ans maintenant, un peu plus même, il me manquait pas mal de choses. Donc, avec mon mari, on allait rechercher beaucoup de choses pour nous aider, pour essayer de comprendre, de voir les choses différemment. Et on s'est dit, à la sortie de ce périple de 2 ans, on s'est dit, il faut quand même que ce qu'on a cherché, ce qui nous a aidé, on essaie de le partager à d'autres personnes pour que peut-être facilement elles aient l'accès à ces infos-là.
2: Tout à fait.
3: Et du coup, c'est né un peu de là. Et chemin faisant, les années faisant, leur chemin, leur thérapie aussi. Au moment où on était prêt pour créer l'association, on s'est lancé. Et donc voilà, l'association maintenant, elle a quelques années et elle a été vraiment créée pour accompagner les patientes en parcours,
2: les aidants,
3: qui l'ont été. Voilà, qu'on appelle les roses, les aidants, qu'on appelle les accompagnants,
2: d'accord,
3: je préfère ce terme-là, et toutes les personnes qui sont autour et qui gravitent autour de ce parcours-là, parce que finalement, évidemment, la première personne concernée, c'est la personne malade, mais il y a tout un tas de personnes autour qui sont impactées par ce qui se passe. Donc, voilà pourquoi a été créée l'association, puis aussi pour valoriser le rôle des aidants médicaux, ceux qui sont là tout au long du parcours, et que parfois, après, on délaisse un peu naturellement, parce qu'on passe à autre chose, mais... Pour autant, ils ont été d'un vrai soutien pendant le parcours. Donc, on a imaginé plein de choses autour de ça.
2: Et la rencontre, du coup, de la marraine de l'association, donc Louane, ça s'est fait comment? Parce que c'est un peu, on se dit, c'est un peu inaccessible, peut-être, d'avoir une marraine avec autant de...
3: Alors, en fait, je pense qu'après un parcours comme celui qu'on a passé, il n'y a rien d'inaccessible. En tout cas, il faut tout essayer.
2: Bien sûr.
3: Et preuve en est, avec évidemment Louane et plein d'autres belles choses qui nous sont arrivées dans la vie, et Louane fait partie de ces belles choses, c'est qu'il faut tenter. Donc en fait, il y a une année où on a fait une exposition photo sur le pavoisement des arènes de Nîmes, et on s'est dit, mais ces femmes et ces hommes, puisqu'il y avait aussi du personnel médical, des aidants, des accompagnants qui avaient témoigné à travers ces photos, on s'est dit, ils ont le courage d'afficher leur message sur les arènes de Nîmes, il faut que le message aille plus loin que Nîmes, il faut... Et donc le chemin, voilà, c'est fait pour avoir une marraine, et je pense qu'en fait, avec le recul, on devait se rencontrer. Il y avait un truc d'écrit.
2: Et il y a eu peut-être un coup de cœur aussi humain. Il y a eu une
3: exactement
2: vraie rencontre.
3: Ouais, c'est en ça que je te dis qu'on devait se rencontrer parce que, c'est pour nous, c'est même pas juste une chanteuse, une artiste qui nous prête son image. C'est vraiment une belle personne qu'on a rencontrée et qui fait plein de choses pour l'association, qui sont visibles, à travers le côté médiatique et son image d'artiste, mais aussi plein de choses invisibles, du moins au l'œil de
2: tout le monde.
3: Exactement.
2: Et ce concert, il était programmé dans ta tête depuis longtemps. C'était quelque chose que tu voulais
3: Alors,
2: faire.
3: Alors pour la petite histoire, en fait, à chaque lendemain de soirée caritative, on sait ce qu'on veut faire l'année d'après. Et donc donc demain, suspense, qu'est-ce qu'on va faire l'année prochaine, voilà. Et en fait, on s'est dit, il faut un petit peu changer le format des soirées caritatives parce qu'on l'a fait depuis 3 ans, à chaque fois dans des lieux ni moins différents qu'on essaie de valoriser aussi ou de faire connaître. Et puis aujourd'hui, on a pour marraine quand même une personne qui a un talent extraordinaire, celui de chanter. Donc certes, lors des soirées caritatives, elle faisait un showcase, mais pourquoi pas essayer de... Donc on en avait parlé.
2: D'aller
3: un peu plus loin. Donc on en avait parlé avec elle.
2: Et là, sold out avec ce plateau incroyable. Avec Eva Stilton.
3: Mais incroyable.
2: Mais c'est un truc de fou ce que vous avez
3: incroyable.
2: Réussi à faire.
3: Je crois qu'on ne réalise pas encore.
2: Il y a pas quelque chose en toi qui...
3: Alors de ça, mais en fait, la fierté, elle est partagée. Elle est partagée avec, évidemment, mon mari, avec qui on a l'assaut, avec tous nos bénévoles, avec toutes les personnes qui nous ont aidés pour ce concert.
2: Et vous êtes combien de bénévoles en tout
3: Là, ce soir, on doit être une quinzaine.
2: D'accord.
3: Et en fait, dans l'assaut, ça dépend vraiment des mois. En octobre, on est très nombreux. Et merci aussi, évidemment, à Louane qui a fait que ce plateau
2: existe,
3: puisqu'elle a fait appel à ces personnes merveilleuses qui sont venues l'accompagner.
2: Réseau,
3: merci à elle d'être là. Merci à toutes les équipes qui ont travaillé pour que ça soit réalisable.
2: Ça met des frissons.
3: Et merci à Paloma de nous accueillir aussi.
2: Bien sûr, qui a une belle structure avec tout ce qu'il faut pour réaliser une si belle soirée.
3: Donc, il fallait ce mélange-là et tous ces ingrédients pour que ça se passe.
2: Quand tu as passé une période comme ça où toi, tu as combattu la maladie, est-ce que c'est parfois compliqué d'avoir toutes ces actions-là, parce que ça te rappelle aussi, c'est une question que je voulais te poser comme ça,
3: mais
2: que je garderais peut-être pas.
3: C'est légitime et super intéressante.
2: Ouais, moi, je me demandais, ce que je me disais, la force de cette femme à parcourir tout ça, puis ensuite, du coup, c'est devenu une mission pour toi, quelque part.
3: Alors, en fait, il y a plein de choses dans ce que tu dis. C'est que, il y a eu un chemin, ça ne s'est pas fait tout de suite après la fin du parcours. Donc, il a fallu que ce soit des décisions. En effet, c'était faire entrer le cancer tout le temps dans notre vie quotidienne, finalement, parce que de faire des actions de temps en temps et le faire sous un schéma associatif, il y a un engagement qui est autre. Donc, il a fallu que le chemin se fasse. Et en fait, quelque part, je pense que c'est aussi un peu ma thérapie.
2: Ouais.
3: Je ne vais pas le cacher. Et par contre, quand tu dis la force de faire ça... En fait, je ne pense pas, c'est ma thérapie, parce que ça voudrait sous-entendre que les personnes qui ne font pas forcément d'association ou quelque chose de leur maladie ne sont pas fortes. Mais pas du tout, en fait. Chacun, il met sa force au moment où il veut, au degré où il veut. Voilà, moi, c'est un parcours que j'ai eu, qui me concerne encore aujourd'hui. Et donc, à travers tout ça, je voulais en faire quelque chose et le partager. Et ça a plein de sens.
2: Est-ce que tu as une chanson de Louane ou d'autres artistes qui sont là ce soir qui te parlent par rapport au combat et par rapport au fait de rester dans la joie ou
3: alors,
2: qui te parlent?
3: Ouais, alors j'ai une très mauvaise mémoire des titres.
2: Ouais.
3: Mais évidemment, on les a beaucoup écoutés parce que déjà, j'ai deux filles qui aiment beaucoup ces 3 artistes-là, même 4. Alors, le dernier titre de Louane me touche particulièrement.
2: Dieu ?
3: Ouais, mais parce que je pense que j'ai un tel attachement à la personne qu'elle est que forcément, ça me touche. Après, le titre Maman, évidemment. Et puis, Stilto, il y a plein de titres, tu vois. Je pense à Problème, à d'autres titres où je ne les aurais pas en tête. Mais
2: là, si on devait en diffuser un sur Radio Alliance Plus, tu choisirais lequel ?
3: Je choisirais le dernier titre de Louane.
2: Oui.
3: Dieu.
2: On va l'écouter ensemble sur Radio Alliance Plus.

0: On est de retour sur Radio Alliance Plus. Merci beaucoup à Marlène pour cet échange spontané, rempli de sincérité, de douceur et d'engagement. Ce titre, Yeux, de Louane, c'est probablement l'un des titres que je préfère dans sa discographie. Pour ses paroles, d'abord, que je trouve puissantes, mais surtout parce qu'il y a quelque chose dans cette chanson qui vient toucher une émotion profonde pour les personnes ayant traversé des moments complexes de vie, des moments souffrants. On reste dans l'émotion et dans la musique avec la rencontre de Noé Extra qui a ouvert le bal lors de cette soirée. Noé est une artiste nîmoise dont je vous avais parlé déjà dans mes écouteurs avec son titre Sorcière que j'ai écouté en boucle. On retourne ensemble à Paloma dans les loges pour la rencontrer au micro de Radio Alliance Plus. Bonsoir Noé Extra.
1: Et bonsoir.
0: Je suis ravie de te recevoir dans mes écouteurs sur Radio Alliance Plus 103.2 à Nîmes. On est dans les coulisses de Paloma juste avant ta première partie de ce soir.
1: Exact.
0: Pour l'association Belle et Rose. Comment tu te sens avant de monter sur scène?
1: En vrai, j'ai hâte. Je pense que ça va être très cool. En plus, ce soir, c'est complet, ce qui est vraiment, vraiment une bonne chose.
0: Ça, c'est incroyable.
1: C'est vraiment génial. Et puis, moi, je suis contente. Ça va être la première fois qu'on fait un guitare-voix là avec mon musicien. Donc, j'ai hâte. J'ai très hâte.
0: Et d'être là pour une association nîmoise, pour être investie sur la lutte contre le cancer du sein, est-ce que ça te parle, toi, personnellement, en tant que...
1: Oui, j'ai ma tante qui est décédée d'un cancer du sein.
0: Donc directement concernée.
1: Donc je suis vraiment très très contente qu'on ait fait appel à moi. C'est un honneur.
0: Qu'est-ce que ça fait de faire un co-plateau avec Louane, Eva, des artistes pop comme ça qui ont une carrière de dingue et en même temps, t'as une carrière de dingue aussi. Je sais que j'aime pas trop les échelles dans l'art, tu sais. Mais genre, ouais. comment tu te sens de rencontrer ces femmes quand même qui ont fait leur chemin
1: En vrai, c'est vraiment un honneur. Et puis tout le monde est très gentil et très accueillant, souriant. Donc ça fait du bien. Et puis c'est très cool aussi que ce soit un co-plateau entièrement féminin. On voit pas ça souvent et c'est vraiment ça fait du bien.
0: Ouais, ça donne beaucoup de force, je pense.
1: Ouais.
0: En plus, c'est la seule nîmoise ce soir, malgré tout. La musique ce soir va donner de la joie et aussi toucher les gens dans le public. Si tu pouvais te conseiller une musique de ta discographie à quelqu'un qui passe un moment compliqué, quel son tu lui conseillerais d'écouter ce soir?
1: Alors, si cette personne a envie d'être encore plus en bad, vraiment se morfondre dans les larmoiements, je dirais Retour sur Lune.
0: Je l'adore, ce titre.
1: Voilà. Donc, très doux, très planant.
0: Il est incroyable.
1: Ouais.
0: Ouais, et en même temps, il permet de se poser et de laisser rentrer les émotions.
1: C'est vraiment une petite bulle.
0: C'est une petite bulle qu'on va écouter maintenant sur Radio Alliance Plus.
1: Avec plaisir.
0: On va écouter
1: Retour sur Lune.
0: On va écouter Retour sur Lune avec Noé Extra en direct de Paloma juste avant son passage sur scène.
1: Merci.
0: Merci beaucoup, Noé.
1: Merci.
0: Extra.

Avant de terminer cet épisode avec une mini-interview d'Elisa Palmyre, Eva et Stilto, je voulais ajouter que ce qui m'a marqué lors de ce concert, c'est la proximité des artistes avec le public. On a vraiment assisté à un concert intimiste. Louane l'a d'ailleurs très bien dit sur scène, elle avait l'impression d'être comme à la maison, comme si elle jouait devant ses amis, sauf qu'ils étaient, je cite, « un peu plus nombreux que d'habitude ». Une autre personne m'a attrapé le cœur ce soir-là. Je pense à Martine, un petit coucou si vous m'entendez. Martine est bretonne d'origine, fraîchement revenue sur Nîmes. Je suis moi aussi bretonne d'adoption, donc le courant est entre nous est très vite passé. Martine est une rose, on appelle rose les personnes atteintes par la maladie, par le cancer du sein, qui sont accompagnées par l'association Belle et Rose. J'ai eu la chance d'échanger quelques mots avec elle dans le patio de Paloma. Malheureusement, je ne pouvais pas vous partager notre échange, l'interview étant inaudible. Il y avait un petit peu de bruit dans le patio, mais je tenais à lui dédier ces quelques mots et à la remercier de m'avoir confié son parcours. Martine a eu 3 cancers et a dû passer par des traitements, de la chirurgie, des périodes de vie difficiles, et pourtant ce qui m'a frappée dans cet échange, c'est son sourire, sa gentillesse et cette force qu'elle avait en elle de me raconter tout ça. Ce sourire, cette joie de vivre qui balaye tout sur son passage. Je vous propose maintenant une petite pause musicale avec le titre Sur la piste d'Eva Queen qu'on écoute ensemble sur Radio Alliance Plus. C'est trop...

Comme promis, et pour terminer cet épisode, dans mes écouteurs spécial soirée caritative Belle et Rose, écoutons ensemble Eva, Elisa Palmire et Stilto autour d'un petit échange sur le pouvoir de la musique dans le soin, dans la guérison. Nous parlerons aussi de ce plateau musical exclusivement féminin.

0: Moi, j'ai trouvé ça trop génial de pouvoir faire ce projet.
1: Vous connaissiez avant? Enfin, vous êtes déjà croisés sur des concerts ou,
0: oui,
1: ou dans la
0: ouais,
1: vie?
0: Oui, on se connaît tout un peu.
2: Mais pas très bien, tout
0: ouais,
2: en
0: c'est
2: vrai,
0: vrai.
2: Mais c'est un contexte parfait pour se rencontrer et pour faire de la musique. Par exemple, là, on était toutes aux balances des unes des autres, on était ensemble aussi. Et c'est trop bien et ça rend fier aussi de faire des concerts pour cette raison. Et surtout, quand c'est une première édition comme ça, on pourra dire nous,
0: c'est,
2: on était là dès le début.
0: Clair, ouais. Ouais, c'est clair.
1: Qu'est-ce que ça vous fait d'aider ces gens par la musique? Est-ce que c'est inimaginable de se dire que quelqu'un écoute en boucle vos chansons?
0: J'avoue que c'est... Moi, personnellement, je trouve ça un peu fou de me dire que ma musique peut aider à la guérison. J'ai déjà eu certains cas qui m'ont dit que ça les avait aidés dans leur chemin vers la guérison. Et j'avoue que c'est assez fou. Et je pense que c'est, pour tout être humain, c'est assez inimaginable. On n'arrive pas à comprendre comment c'est possible de pouvoir aider. Mais quand on nous le dit, ça fait du bien et ça donne du sens aussi à ce qu'on fait. Parce qu'on se rend compte qu'on peut aussi faire du bien à travers nos chansons. Et voilà, quoi. Enfin, pour moi, c'est la plus belle chose qu'on puisse me dire, quoi.
3: Je pense que ce qui est aussi magnifique avec la musique, c'est que chacun peut interpréter les textes aussi,
0: ouais,
3: en fonction de son vécu et s'approprier l'histoire. Et peut-être que c'est des choses qui nous semblent évidentes, mais en fait, la personne, ça va lui transmettre quelque chose de complètement différent. Et je trouve ça assez fou qu'on puisse tous interpréter des textes de manière complètement différente, de manière personnelle.
2: Puis globalement, par exemple, là je parle pour moi, mais par exemple, j'ai deux chansons avec Louane et on a décidé d'en faire une ce soir. Et on s'est dit, on choisit celle qui peut parler aux gens dans la salle par rapport à cette cause-là aussi. Mais à côté, je fais aussi des chansons qui sont peut-être plus légères aussi parce que la musique, c'était pour réunir et que les gens, ils ont envie de passer un bon moment aussi. Et je pense que c'est ça qui est beau dans les concerts comme celui de ce soir, c'est qu'on peut à la fois, en effet, comme tu disais, s'approprier les textes et les mettre... Les calquer sur notre propre quotidien et à la fois juste s'échapper et ça fait du bien. J'imagine qu'il y aura sûrement des familles ce soir, des gens qui sont là pour passer un moment et s'évader aussi du quotidien. Donc c'est vraiment la double lecture, quoi.
1: Est-ce que vous avez une chanson, un artiste que vous pourriez juste citer comme ça, qui, par la musique, vous a aidé à dépasser des mots?
3: Moi, cette année de l'album d'Olivia Dean, The Art of Loving, c'était genre l'album qui a un peu réparé mon cœur cette année. Je trouve que c'était tellement doux. Et toutes ces chansons, c'est... Ce qu'elle dit, c'est en fait d'essayer de s'aimer soi-même le plus possible. Et je trouve que c'est tellement un message qui est beau.
1: Okay.
3: Donc, pour moi, c'était l'album de l'année.
2: Ouais, je suis d'accord, il était trop beau. Moi, mon artiste chouchou depuis des années, qui m'a aidé à traverser plein de périodes de ma vie, c'est Ben Mazuet.
1: Ah oui, bien sûr.
2: Que j'adore. Et je trouve qu'il écrit trop bien et il écrit vraiment... en fait, chaque mot est bien choisi et chaque mot te touche dans le cœur, même si on n'a pas tous la même histoire, encore une fois. Et je trouve que c'est un grand parolier.
1: C'est vrai.
0: Ouais. Moi, je pense qu'aujourd'hui, ce qui me guérit le plus, c'est de faire de la musique, personnellement. Dans les moments où je fais mal, j'arrive beaucoup plus facilement à faire de la musique. C'est marrant de dire ça, mais j'arrive beaucoup mieux à écrire quand ça va pas. Donc ça me permet de me libérer un peu. Je sais pas, pour moi c'est un peu alléger le psy.
1: C'est plus de créer qui va te...
0: Ouais, voilà, exactement. Mais après j'aime aussi beaucoup écouter de la musique et je pense que... Mais j'aime pas forcément pleurer sur de la musique. Voilà, j'aime passer des bons moments sur de la musique, mais quand ça va pas... C'est pas forcément un truc que je vais faire d'écouter de la musique et de pleurer sur...
1: De décharger sur des morceaux.
0: Ouais,
2: c'est pas forcément là que tu trouveras l'inspiration non plus.
0: Je trouve l'inspiration dans ça, mais par contre, d'écouter de la musique quand ça va pas, pas forcément.
2: Tu peux le dire. Elle m'écoute beaucoup quand elle a besoin de motivations.
0: C'était très bien, bravo.
1: Si vous deviez donner deux mots en pensant à cette association ce soir.
2: Alors moi, je suis nulle pour ce genre d'exercice, mais déjà rencontre, parce que je trouve que c'est trop beau de voir les personnes qui ont fondé l'association et de mettre des visages aussi. C'est pas... pas juste une asso, le mot est mal choisi, juste, mais c'est beau de voir qu'il y a des humains derrière et pourquoi c'est fait aussi. C'est ça aussi qui nous rend fiers, je pense. Et puis après, je sais pas, vas-y, dis un mot.
1: Un mot, un mot.
3: La sororité.
1: La sororité.
0: Un mot, c'est dur. Je sais pas, moi personnellement, ça me fait penser aux femmes de ma famille, vraiment qui sont.

0: a beaucoup qui se sont battus contre plein de cancers différents. Et je trouve ça vraiment cool de pouvoir faire aussi des événements qui sont pas forcément, enfin qui sont pas tristes en fait,
1: ouais,
0: dans ce moment qui quand même
2: qui fête la vie
0: dur,
2: aussi,
0: ouais. Qui voilà qui fête la vie et qui fête les bons moments passés. Donc c'est ça que à quoi ça me fait penser directement. Okay. Ouais.
2: Pour clôturer cette émission à part pour Belle et Rose. Je vais demander à Stilto de lancer un single que j'aime beaucoup. Ça va être à toi dans 3, 2, 1.
3: C'était Stilto sur Radio Alliance Plus et vous écoutez Tout va bien se passer. J'ai pris ma voix de radio.

0: passé.
1: Merci Anna pour ton émission, c'était Dans mes écouteurs. 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
2: Bonjour à toutes, bonjour à tous, bienvenue dans cette émission Au fil des pages sur Radio Alliance Plus. Nous avons le grand plaisir aujourd'hui d'accueillir pour la première fois deux personnes ensemble, deux personnes qui ont coécrit un livre. Et puis, deuxième nouveauté et d'exception, nous accueillons pour la première fois quelqu'un qui vient du Tibet. Alors, je vais le nommer en premier. Il s'agit de M. Nihima Tsari. Bonjour, Nihima.
3: Bonjour.
2: Et puis, Guillaume Chantereau.
4: Bonjour.
2: Voilà. Vous avez coécrit un livre et vous allez nous expliquer pourquoi, comment et ce que vous avez voulu dire. Alors, je crois que, M. Nihima, vous êtes en France déjà depuis un peu plus de 10 ans, n'est-ce pas?
3: Oui.
2: Mais à Nîmes, ça fait quelques années seulement?
3: Je suis en Nîmes depuis 2021.
2: 21, oui, ça fait 5 ans.
3: 5 ans.
2: Et vous travaillez tous les deux ensemble dans une petite ville voisine de Nîmes, hein, c'est ça?
4: Tout à fait, à Manduel, à Intermarché.
2: Ah, Manduel. Et vous avez donc co-écrit un livre. Racontez-nous un peu comment ça s'est passé. Qu'est-ce qui vous a poussé à co-écrire un livre?
4: Alors, qu'est-ce qui pousse à écrire?
2: C'est Guillaume Chantereau qui parle maintenant.
4: Qu'est-ce qui pousse à écrire ou à jardiner ou à faire de la musique? Bon, ouais. J'avais envie d'écrire. Nima était présent à côté de moi. J'ai eu une idée, c'était d'écrire une mémoire. Lui, il voulait contribuer à ça pour écrire vraiment la mémoire du Tibet. Donc, on a commencé à écrire ensemble, sous forme d'un dialogue très intéressant, où on échange sur nos cultures, puisqu'il est en France. Donc, moi aussi, je compte dans le livre, donc je lui raconte un peu la culture française. On mange chez moi une fois très à la française. Ensuite, il m'a invité chez lui à manger un repas tibétain. Très intéressant, avec le thé tibétain très très fort, je tiens à le dire. Et donc on a continué ce dialogue autour d'une pizza, lors d'une troisième rencontre. Et là on a échangé plutôt philosophie. Voilà, sa philosophie à lui c'est le bouddhisme. La mienne c'est un mélange de catholicisme, de beaucoup de philosophies spirituelles on va dire. Je suis allé piocher dans beaucoup de traditions. Donc je suis extrêmement porté sur la spiritualité. Je ne suis pas religieux en soi, je ne suis pas baptisé, malgré que toute ma famille le soit. J'ai deux parents qui m'ont laissé le choix.
2: Oui.
4: À l'âge de 10 ans, ils ont demandé à mes trois petits frères. Ils ont dit oui, moi ils m'ont demandé. Je ne sais pas, je verrai plus tard. Plus tard, je suis quelqu'un de très porté sur la spiritualité. J'aime beaucoup le bouddhisme. C'est une religion que je respecte énormément. Je pense qu'il y a beaucoup de vérité dedans, mais je pense qu'il y a beaucoup de vérité ailleurs et qu'on peut piocher un peu partout. Donc c'était voilà, l'idée de ce livre est partie de là et Nima a raconté comment...
2: Vous racontez donc, et c'est effectivement la structure du livre. Il y a trois grands moments que vous venez d'évoquer, chez vous, chez lui, et puis ensuite dans un espèce de lieu, un tiers lieu. Et vous dites que vous-même, Guillaume Chantereau, vous aimez écrire. Vous écriviez déjà avant ce livre.
4: Tout à fait, c'est mon 6e ouvrage. J'ai écrit plusieurs livres. J'en ai écrit un, par exemple, qui s'appelle Agathe, qui est un livre tout en couleurs. C'est un livre éveil jeunesse qui s'adresse aux enfants ou aux jeunes esprits qui ont envie de découvrir les premiers mystères de l'univers et s'intéresser de plus en plus au domaine de la conscience.
2: D'accord.
4: J'en ai écrit d'autres, des recueils de nouvelles, des romans, toujours axés sur la spiritualité, toujours.
2: Alors, il faut préciser que votre livre, là, que vous présentez à tous les deux, ça s'intitule « Pensée occidentale, paroles tibétaines ».
4: Tout à fait.
2: Donc, c'est très clair. Il est publié aux éditions Nombre 7, qui est un éditeur ici à Nîmes.
4: À Nîmes.
2: Alors, ce qu'il y a de dommage, c'est que vous dites effectivement que vous avez écrit plusieurs livres, mais ils ne sont pas mentionnés. Alors, il faudra, dans la prochaine édition...
4: Tout à fait. Je vais soumettre l'idée à M. Lahondès de Nombre 7, qui va tout de suite rectifier ça, effectivement. Alors, on a plusieurs aussi événements qui sont prévus. Par exemple, on va au Salon du Livre de Rochefort-du-Gard, le week-end prochain, le 26 septembre.
2: Oui.
4: 26-27 septembre.
2: Alors... Bon, ça sera annoncé peut-être à d'autres moments,
4: oui, on verra.
2: Parce que, comme vous le savez, cette émission n'est pas diffusée en direct, donc, mais enfin, peu importe, elle sera rediffusée. Et vous, Monsieur Nihima,
3: oui.
2: Vous aviez déjà écrit des textes?
3: Non, en première fois en français.
4: En première fois en français.
2: Dans votre langue?
3: Ma langue, non, mais j'ai écrit sous... La journaux que quand j'étais au Népal, de là, mais en anglais.
2: En anglais. Alors, vous allez aussi, racontez-nous un tout petit peu, en quelques mots, comment ça se fait que vous êtes en France maintenant?
3: Oui, je suis en France depuis 2015. J'étais à Nantes avant Covid. Après Covid, okay, j'ai déménagé à la région ici. Je connais quelques amis, ils aidaient pour l'hébergement. Après, ils ont cherché pour travail. J'étais en hébergement au sommet, à une famille en française. Après, j'ai trouvé travail à Montréal, petit village. Ma vie, okay, c'est compliqué parce que langue, le social, c'est ma famille, okay, elles n'ont pas avec moi. Mes enfants, ils sont arrivés après, en 2021, ils sont arrivés en France. Mais ma famille au Tibet, ça c'est catastrophique. Oui. J'ai pas d'informations parce que j'ai pas de droit pour appeler.
2: Vous parce n'avez que, pas le droit d'appeler.
3: Si que j'ai appelé, que j'ai peu si la chinois qu'ils ont écouté notre la conversation sur les applications que j'ai arrêté depuis 2014, j'ai arrêté complètement.
2: Oui.
3: Maintenant, j'ai pas des.
2: Alors peut-être rappeler à nos auditrices et nos auditeurs que le Tibet est est un pays qui a été colonisé complètement par la Chine.
3: Exactement.
2: Et c'est un grand pays, beaucoup plus grand que la France, qui est situé au nord de la chaîne de l'Himalaya. On ne peut pas communiquer facilement. Et toute votre famille est restée là-bas. Vous avez quitté le Tibet, vous êtes passé par le Népal.
3: Exactement.
2: Vous avez travaillé, vous avez un certain temps au Népal.
3: Oui.
2: Et puis ensuite, vous avez rejoint l'Inde, c'est ça?
3: Exactement.
2: Et votre épouse est encore en Inde actuellement.
3: Oui, ma épouse est en Inde.
2: C'est donc une situation qui n'est pas facile.
3: Exactement.
2: Et vous dites dans le livre, vous racontez un peu que vous vous rendez de temps en temps... quand c'est possible, en Inde, pour retrouver votre épouse.
3: Oui.
2: Alors, parlons du livre. Donc, comment vous écriviez et vous avez envie d'écrire sur le Tibet ou bien c'est Monsieur Nima qui vous a dit...
4: Alors, si j'avais travaillé avec quelqu'un d'un autre pays, peut-être j'aurais écrit sur un autre pays, je ne sais pas. Je sais pas, le destin a fait que je me suis retrouvé en face de Nima et que, très intéressé par le bouddhisme, je me suis dit, voilà. Et puis il m'a commencé à me raconter sa vie, qui est quand même assez extraordinaire, hein, ce périple du Tibet de nuit, en plein froid, pour arriver jusqu'au Népal, jusqu'en Inde, pour se retrouver en France, c'est quand même une histoire assez extraordinaire. Et puis il a une philosophie très axée sur le bouddhisme, qui est très intéressante. Donc voilà, c'est un échange qui est très humain et...
2: Et alors, concrètement, comment ça s'est passé pour écrire un livre à deux?
4: Alors, on s'est retrouvés.
2: ces repas, d'accord, vous mangez ensemble.
4: Mais... Oui, mais ça n'a pas suffi, bien sûr. Ça n'a pas suffi, évidemment. On s'est retrouvés tous les dimanches, parce qu'on travaille toute la semaine. Lui, il travaille 6 jours sur 7. Hein, donc, voilà. Donc, on se retrouvait tous les dimanches. On grignotait juste un petit bout ensemble, parfois, hein, juste un petit pique-nique. Et puis, il faut échanger, puis il faut traduire. Et il se trouve que dans le bouddhisme, il y a des mots, concepts qui sont extrêmement compliqués à traduire, même jusqu'en anglais, encore moins en français. Donc, il a fallu vraiment faire une recherche sur certains mots, aller chercher du coup des idées, pouvoir les partager, que la personne comprenne en face.
2: Où est-ce que vous avez trouvé ces... Et vous parlez tibétain?
4: Bien sûr que non, on a utilisé Internet.
2: Donc, vous avez utilisé Internet pour...
4: Évidemment.
2: Oui. Et vous enregistriez d'abord
4: Non, je prenais des notes, je travaillais beaucoup à l'écrit. Hein, donc j'ai pris une tonne de notes qui me semblaient le plus intéressant dans ce qui ressortait, parce qu'il m'envoyait énormément d'informations. Je devais faire le tri dedans, quoi. Qu'est-ce qui est racontable facilement? Non, qu'est-ce qui... ça va être compliqué. Est-ce que je comprends bien? Donc, c'était un travail acharné, hein, quand même. Hein. Pendant 3 mois, on s'est vu tous les dimanches.
2: Ah les dimanches.
4: Après, il a fallu vraiment tout réécrire comme il faut, bien poser la mise en page, etc. Oui, ça prend du temps, hein, c'est vrai.
2: Mais avant même la mise en page, il y a tout le fond, effectivement, le contenu. Et la structure, vous avez travaillé la structure avant, vous êtes dit on va cette histoire des repas, vous êtes dit on va...
4: Oui, ça c'était l'idée de base, je ne savais pas où ça allait mener, par contre au niveau des questions.
2: Oui.
4: Voilà, est-ce qu'on allait partir tout de suite sur quelque chose de personnel vers lui, ou des idées philosophiques, de quoi on parle en premier? Ça c'est lui qui a amené, hein. C'est lui qui est venu et commence à parler de ça, très bien. Et du coup, d'autres questions qui sont venues.
2: Mais la première partie, chez vous, c'est vous surtout qui exposez votre point de vue, non ?
4: Oui, il y a une grosse partie, effectivement, oui. Où je me lâche un petit peu. Oui. C'est-à-dire que Nima est quelqu'un de très réservé. Donc, il parle beaucoup bouddhisme, mais après, sa spiritualité à lui, il la délivre très gentiment. Donc, je me suis dit, en contre-coup de ça, moi qui ai une spiritualité qui part un petit peu dans tous les sens, où je vais les piocher partout, bah, je me suis dit, je vais me lâcher un petit peu, qu'on aura la personne très humble, très discrète, tout ça, et puis l'autre qui est un petit peu foufou, voilà, dans les dialogues.
2: Et pour vous, monsieur Nima, qu'est-ce que vous avez eu envie de quoi vous avez eu envie de parler, surtout ?
3: Sur les livres.
4: Oui.
2: Oui, dans le livre.
3: Ça c'est sur les livres que ça c'est en premier. C'est Guillaume, c'est mon collègue. Il a beaucoup de curiosité pour les questions, le bouddhisme philosophie.
2: Le bouddhisme.
3: Le bouddhisme philosophie. Ça c'est important parce qu'il y a beaucoup de questions que de ma part que j'ai donné la plus mieux que la réponse. Ok, parce que quand chez moi que quand je suis libre, j'ai étudié beaucoup de livres.
2: Vous lisez beaucoup ? Oui. Dans quelle langue vous lisez ?
3: Je lis en tibétain.
2: Et vous avez des livres tibétains chez vous ?
3: Oui, beaucoup, beaucoup.
2: Ah oui. J'ai beaucoup de... Vous avez pu apporter avec vous quelques livres en tibétain ?
3: Oui. Oui. Je lis que en tibétain. Si j'ai étudié la philosophie, jusqu'en langue tibétain, ni français, ni anglais.
2: Oui.
4: Et d'où ils viennent ces livres, Nima ? Tiens, c'est quelque chose que je ne sais pas. Tiens.
2: Pardon ?
4: D'où ils viennent ces livres ? En tibétain.
3: Ok, ça c'est de l'Inde.
4: De l'Inde, tu les ramènes, l'Inde. D'accord.
2: Parce qu'il y a beaucoup de Tibétains qui habitent en Inde.
3: En Inde, ça c'est un premier pays qui là, officiellement, que le gouvernement il donnait la réfugié status. Oui. Ça, on n'est pas lui, mais ça en Inde, il donnait la place pour le gouvernement, qui est tous la même la structure, qui ça c'est très sympa. Maintenant, ça c'est la situation, c'est pas la même, ok. Parce que beaucoup de ces gens, ils sont sortis en Europe, États-Unis, Canada, ok. En France, en le premier pays, maintenant, ça c'est, il y a beaucoup de Tibétains réfugiés, ils ont obtenu le papier.
2: Oui.
3: Officiellement, il y a ok 12 000, 13 000 Tibétains en France.
2: Oui.
3: 90 personnes dans la région parisienne. Mais ok.
2: Donc, vous travaillez, vous lisez beaucoup des livres on pourrait dire, de théologie, de philosophie ?
3: Exactement, philosophie.
2: Ou bien est-ce que vous lisez des livres, des romans ?
3: Non.
2: Pas de romans ?
3: Non.
2: Il y a des philosophes tibétains d'aujourd'hui, ou bien est-ce que c'est des livres des philosophes anciens ?
3: Non, j'ai des livres... Quelle philosophie bouddhiste en tibétain ?
2: Oui, mais des livres qui sont très anciens déjà, ou bien est-ce que c'est des livres qui sont écrits
3: oui.
2: Récemment ?
3: Oui, ça c'est tous mon livre qui est 7e sieste.
2: Ah oui, ça. D'accord, c'est des livres, des réflexions déjà très
3: exactement,
2: anciennes. Oui.
3: Exactement, c'est que je parle, ok. Là, aussi, 14e, 16e aussi, oui. Il y a, mais beaucoup sont, ok, 7e, 8e, parce qu'en Tibet, en 7e, 16e, ok, les bouddhistes, okay, ils ont partagé beaucoup, ça c'est le genre du Tibet, ils travaillent beaucoup pour inviter la philosophie de l'Inde, pour Tibet, pour donner enseignement pour oui. Tous. 7e, 8e, 9e, 16e, okay, le bouddhisme, okay, ils ont partagé beaucoup en région.
2: C'est ce que vous racontez dans le livre, que alors, le bouddhisme est arrivé à peu près à cette période-là.
4: Oui, parce qu'en final, on pense souvent Tibet-bouddhisme, mais en fait, le bouddhisme est arrivé assez tard au Tibet.
2: Oui, il était...
4: Le Bouddha était indien.
2: Oui, c'était... C'est une religion importée.
4: En revanche, c'est eux qui l'ont vraiment sublimé, cette oui. philosophie bouddhiste. Oui. Hein, mm-hmm. À ce point, comment c'est raconté, le karma, la réincarnation, c'est assez précis chez eux. Quoi. Donc, oui. C'est presque une science, on pourrait croire. On se demande comment ils ont fait pour être aussi précis.
2: On va faire une petite pause.

0: 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Vous êtes toujours dans l'émission Au fil des pages, où nous accueillons aujourd'hui deux écrivains qui co-écrivent ensemble un livre intitulé « Pensée occidentale, paroles tibétaines ». Il s'agit de Guillaume Chantereau et de M. Nihima Tsari. Ce livre étant publié aux éditions Nombre 7, ici à Nîmes. Alors, vous nous disiez, Guillaume Chantereau, que vous aimiez écrire, vous avez eu envie d'écrire. Après avoir rencontré M. Nihima Tsami, vous avez dit que ça vaudrait la peine, puisque je m'intéresse à celle aux religions, et le bouddhisme est une des religions qui m'intéresse en particulier, que ce monsieur, lui, c'est sa religion traditionnelle, eh bien, on pourrait faire quelque chose. Mais c'est lui qui vous a poussé en disant, vous saviez qu'il écrivait ? Vous saviez que Guillaume...
1: Nima savait que j'écrivais, bien évidemment. Oui. Donc, lui, son truc, c'était vraiment j'ai envie de raconter une histoire, hein, mon histoire, mais aussi que ça reste comme une mémoire pour tous ces Tibétains, cette culture tibétaine qui est en train de disparaître.
0: Oui.
1: Voilà.
0: Et effectivement, alors ça fait partie, c'est surtout la troisième partie du livre, hein, sur lequel vous parlez beaucoup de la religion du Tibet, hein, mm-hmm. du bouddhisme tibétain.
1: Et oui.
0: Mais tandis que la première et la deuxième partie, c'est plutôt vos relations à la religion, ces relations au pays.
1: Alors oui, c'est un livre très humble entre deux personnes qui sont tout petits, parce que moi j'ai déjà vu des livres comme ça écrits par deux philosophes qui ont énormément de savoir derrière eux, un grand enseignement, qui vont avoir beaucoup de vocabulaire, c'est pas forcément accessible à monsieur et madame tout le monde.
0: Oui.
1: Et il se trouve que nous on est monsieur tout le monde, hein.
0: Oui.
1: Voilà, on représente le monde tel qu'il est, sans grand vocabulaire, avec des conversations très simples, des philosophies très particulières, très personnelles.
0: Oui. Ce qui est intéressant aussi, c'est que vous racontez que enfant, vous avez, pas loin de chez vous, vous avez un monastère vietnamien, je crois.
1: Vietnamien,
0: et donc, un monastère qui devait être bouddhiste, non ?
1: Effectivement.
0: Et curieusement, vous n'étiez pas du tout instruit dans aucune religion, mais vous connaissiez, vous étiez au courant de ça. Donc, ça ne vous a pas surpris
1: Effectivement, ça m'a énormément surpris. Et d'avoir grandi jusqu'à l'âge de 9 ans en face d'un temple bouddhiste, ça a été je ne me suis pas rendu compte, en fait, du bien que ça faisait, hein, d'entendre le gong 5 fois par jour pour la prière, les gens très calmes. Moi, j'allais jouer carrément au ballon de foot sur la statue de Bouddha, hein, et les moines me disaient « Allez, tété, va jouer plus loin !» Je ne me suis pas rendu compte de tout ça, je m'en suis rendu compte bien plus tard, hein, à l'âge de 20 ans, quand ma spiritualité s'est découverte, je me suis dit « En fait, j'avais déjà accès un petit peu au bouddhisme, j'avais accès au catholicisme avec ma mère. Mon père est complètement agnostique, mais en fait... » En vieillissant, on s'est rendu compte que lui aussi, il avait sa petite part de spiritualité.
0: Oui.
1: Et puis, moi, j'ai pris un peu dans tout ça, mais retrouver le bouddhisme un peu plus tard avec Nima, c'est très intéressant. Je suis pas bouddhiste.
0: Alors, racontez-nous un peu, pour vous, c'est quoi le bouddhisme tibétain ?
1: Alors, moi, je suis pas bouddhiste et j'essaie de le comprendre encore. Hein.
0: Voilà.
1: Mais je pense que c'est la spiritualité au jour d'aujourd'hui qui a été le plus développée au niveau de l'esprit. Voilà, là où des gens vont prendre un petit peu ailleurs, hein, dans les étoiles, à l'intérieur d'eux-mêmes, ou dans un dieu, ou plusieurs.
0: Oui.
1: Je sais pas. Voilà, peu importe où on va prendre les vérités. Moi, du moment qu'une religion prenne la paix, j'estime qu'elle peut apporter quelque chose de positif. N'importe qui, du moment qu'il y a bon entendeur aux écrits. Le bouddhisme, pour moi, au jour d'aujourd'hui, c'est vraiment une philosophie que je pense qui est très accessible, parce qu'on peut trouver des textes maintenant sur Internet très facilement. Il y a beaucoup de livres qui ont été écrits là-dessus. Il faut demander à Nima, par contre.
0: Est-ce que vous partagez votre religion avec d'autres personnes ici, en France ? Est-ce qu'il y a d'autres personnes avec qui vous pouvez avoir cet échange, ou bien c'est uniquement avec les livres ?
2: Pardon, je ne comprends pas.
1: Est-ce qu'il y a d'autres, Tibétains à qui tu peux parler, ou des Français à qui tu peux parler, bouddhisme ?
2: Je ne sais pas.
1: Et il voit pas beaucoup de monde, en fait, c'est ça le truc. Hein. C'est quelqu'un qui va au travail, qui rentre chez lui, il s'occupe des enfants, il lit ses livres et repart au travail.
0: Et quand vous êtes dans un milieu tibétain, en Inde ou bien au Népal ou surtout au Tibet, est-ce que vous vivez votre religion seul ou bien avec les autres ? Est-ce que vous participez avec des rencontres comme les autres religions, les musulmans, les chrétiens? Ils se mettent ensemble très souvent.
1: Bien sûr, il y a des cérémonies, il y a des... Bien sûr.
2: Au Tibet, ok, oui, ça existe. Il y a des musulmans, il y a des catholiques. Ok, nous, le même Tibétain, ils mangent Tibétain, ils ont parlé Tibétain, mais ils ont, ok, cette religion, c'est catholique, ça existe. Musulmans, ça existe. Mais ok, la 90 personnes, c'est la bouddhiste. 5 personnes, 10 personnes musulmans, ok, 5 personnes, c'est catholique, ça existe au Tibet.
0: Oui, ça, c'est d'accord. Mais comment vous vivez votre religion tibétaine aujourd'hui?
2: Oui.
0: Comment vous la vivez? Est-ce que c'est des prières? Est-ce que c'est des méditations? Est-ce que c'est des lectures? Est-ce que c'est des chants?
2: Oui, ça, beaucoup sont tibétains. Ils ont préféré, ok, pour faire récitation. Pour prier.
0: Oui.
2: Il y a quelques personnes, il fait méditation. Mais pour moi, de ma part, ça c'est important pour étudier. Ok, la.
0: Méditer, lire et méditer.
2: Méditer, ok, oui, mais pas, ok. Quand je lis, ok, je consulte jusqu'au livre. C'est pas reste comme ça, mais sur le livre.
0: À partir d'un texte.
2: Exactement.
0: C'est comme ça que vous le comprenez, monsieur?
1: Ouais, tout à fait, tout à fait. Alors moi, quand je médite, et j'utilise des bols chantants.
0: Oui.
1: C'est un outil que j'apprécie particulièrement.
0: Et est-ce que vous partagez justement la méditation avec d'autres? Est-ce qu'il vous est arrivé de méditer à deux?
1: Non.
0: Non. Ça ne sait pas.
1: Non, j'ai jamais essayé. Après, je suis quelqu'un d'assez solitaire, donc oui. Je préfère ça. Voilà, mais je pense que Nima ne chante pas non plus. C'est pas son truc de chanter. Oui. Par contre, je l'ai déjà vu lire pendant des heures et des heures et sans rien faire d'autre que lire. Donc ça, c'est assez impressionnant.

0: Alors, j'ai une nouvelle idée, hein, ça serait vraiment d'écrire une mémoire tibétaine, mais sans moi, en fait. Hein, ça serait un bouquin qui serait offert pour cette mémoire de culture. Voilà, après, sur la philosophie bouddhiste, bien évidemment, je vais continuer de m'y intéresser. Comme je m'intéresserai aussi demain, je discute avec un juif ou un musulman, à ce qu'il a à me dire d'intéressant.
1: Oui. Juste une petite remarque. Tout à l'heure, vous avez, on a dit que le Tibet avait été une colonie chinoise.
0: Oui.
1: Vous soulignez qu'il y a un musée à Paris, un important musée qui s'appelle Musée Guimet, je crois,
2: oui.
1: Où on a supprimé la mention du Tibet. La République ou le gouvernement chinois a demandé à ce qu'on supprime. C'est vraiment très dommage parce que le Tibet existe avec sa religion.
0: On supprime même le nom.
1: Hein, voilà, on a supprimé le nom.
2: Oui, ça c'est important. J'ai écrit la lettre à un ministère pour la...
1: Est-ce qu'on vous a répondu?
2: Non, pas tout. Mais ça c'est très grave. On peut mettre deux muses à Paris, mais après une muse, okay, c'est bon, okay, nous sommes désolés, okay, ils font la même chose, la Tibet, l'autre, okay, il n'a toujours pas changé, il okay, reste comme ça. Ah oui. Ça, c'est la triste ou non?
0: Oui, effectivement, on est en train d'effacer leur histoire, hein, tout oui. simplement.
1: Voilà, bah écoutez, l'émission va bientôt se terminer, alors je ne peux que recommander à celles et ceux qui sont intéressés par le bouddhisme, qui voudraient savoir un peu en quoi le bouddhisme tibétain diffère de ce à quoi ils pensaient, parce que le bouddhisme, comme on l'a dit, c'est une religion qui est largement répandue à travers le monde, en Inde et ailleurs, mais aujourd'hui, c'est à travers ce livre, c'est le bouddhisme tel qu'il est vécu au Tibet que nous rencontrons. Merci en tout cas d'être venu.
0: Eh ben merci de nous avoir invités, c'était très sympa.
1: Voilà, bien écoutez, maintenant on va se séparer. Au revoir à tous les deux, au revoir monsieur.
0: Merci, au revoir,
2: merci,
0: à bientôt.
2: Au revoir.
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amis auditeurs, auditrices, amis du rock, bienvenue dans Baroque & Roll. Nouvelle édition et début d'une nouvelle saison dans le vaste univers du rock, en tout cas selon les choix de son animateur. Cette émission s'est ouverte avec Stand Up, un titre de Tascru. Tascru, c'est un groupe de New York, c'est également le nom de son chanteur et guitariste, ou plutôt son pseudo, puisque son nom réel c'est Richard Betts, et ce groupe est issu de Syracuse, un bled à côté de New York, donc un groupe US. Allez, on reste aux États-Unis, la suite avec Ray Benders. Bonne écoute à tous.

jeunes auront peut-être reconnu ce titre qui date du début des années 70 et qui est dû à ce groupe connu planétairement. Je parle des Stones, des Rolling Stones, Gimme Shelter. Gimme Shelter, donne-moi un abri, c'est la traduction, un titre un peu prémonitoire vu le contexte actuel international qui a l'air de se diriger vers une paix mondiale. Allez, donnez-nous un bunker de préférence avec des géraniums au balcon et tout le monde sera content. C'était précédé par une piste atypique dans le contexte des albums d'Adrian Belew, qui est l'ancien guitariste de ce groupe qui fut culte, qui le reste quelque peu pour ceux qui aimaient cette musique. Je parle du groupe King Crimson. Et donc Adrian Belew, là, pour le coup, se dégage un peu sur un titre un peu plus rock, se fait d'habitude sur ses albums qui continuent jusqu'à nos jours. C'est plutôt comparable à la peinture de Jason Pollock. C'est un peu surréaliste et difficile à suivre pour les oreilles et pour l'esprit en même temps. Allez, on donne un petit coup de booster et on retrouve ce groupe de Chicago qui ne joue pas du

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fin de séquence avec cette reprise d'un titre des Beatles, Back in the USSR. C'est le titre de l'album, cet album mythique des Beatles, double album qui est blanc à l'origine et qui le reste, qui est appelé le White Album également pour les spécialistes des Beatles. Et donc là, pour le coup, c'était repris par le guitariste un peu déjanté guitaristiquement sous son pseudo John Five et à la voix, la reprise au chant, c'était Lemmy Kilmister, le chanteur attitré éponyme du groupe sulfureux Motorhead, ce Lemmy qui est parti le 28 décembre 2015. Et ma foi, c'était une reprise bien musclée qui rappelle un petit peu Motorhead d'une certaine façon, mais la piste d'origine des Beatles est également assez énergique. C'était précédé par le groupe Noiseshaper, un groupe qui fonctionne plutôt dans le rock, mais surtout dans le dub, avec pas mal d'effets électroniques correspondants. Allez, on poursuit et on retourne avec le personnage qui a ouvert cette émission, Tascru, extrait de son dernier album, Drive On. Bonne écoute à tous.

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une séquence avec ce groupe de Los Angeles intitulé The Spooky Surfer, un groupe qui parfois fait des pistes uniquement instrumentales. C'était précédé par un groupe beaucoup plus connu sur la scène du heavy metal ou du metal industriel, comme l'appellent les spécialistes des étiquettes, le groupe Rammstein, qui devrait, paraît-il, être apparenté à la ville de Rammstein dans l'ex-Allemagne de l'Est. Et c'est extrait de leur album Deutschland. Allez, cette émission est bien entamée, elle arrive presque arrivé à son terme, mais il reste encore peu de temps et on va poursuivre avec un classique. Les classiques du rock dans cette émission ne se bousculent pas au portillon, et pour cause, je préfère passer des groupes moins connus pour faire connaître des musiciens qui ont également beaucoup de qualité, beaucoup de talent, mais qui sont moins connus que les plus connus, comme disait un certain Marquis. Tout de suite, on retrouve Lou Reed, Nobody Business, c'est les affaires de personne, mais c'est les siennes.

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Et voilà, c'est sur ces sons que cette émission se termine. Je vous retrouve la semaine prochaine, toujours sur le 91 de Montpellier. L'interface pour communiquer à propos de cette émission, si vous avez un avis pour information sur la programmation musicale, dédicace musicale ou autre, c'est toujours sur le même numéro, le 06 06 48 74 30 06 48 74 30 par SMS ou appel direct. Bonne semaine à tous.

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